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2: RFI, 6h à Paris, 5h à Niamey. L'heure d'un nouveau point sur l'information avec Fabrice Legrier. Bonjour Fabrice.
3: Bonjour Paul, bonjour à tous.
2: Et à la une, ce dernier bilan et ses réactions après l'attaque perpétrée ce jeudi à l'aéroport de Niamey.
3: Au moins 13 personnes sont décédées d'après les autorités, parmi elles 11 soldats et 2 civils. Attaque revendiquée par le JNIM, proche de Al-Qaïda. Le gouvernement assure que la situation est sous contrôle. Niamey, qui a reçu le soutien de ses partenaires comme le Bénin et l'Algérie, on y revient dans un instant. Le vice-président américain Jed Evans reporte sa venue en Suisse prévue ce vendredi, là où devaient débuter officiellement les 60 jours de négociations sur le nucléaire iranien. La situation est donc floue ce matin, même si le protocole d'accord a été signé. Si l'Iran s'engage à ne pas se procurer ni développer d'armes nucléaires, beaucoup de questions se posent encore. Les détails dans ce journal. Et au Liban, Israël poursuit ses offensives contre le Hezbollah dans le sud du pays. 3 morts ce jeudi. Reportage à venir aux côtés des secouristes dans la ville de Nabatieh, vers laquelle des centaines de personnes déplacées de force ont pris la route du retour. Au Niger, au moins 13 personnes tuées. Dernier bilan donc des autorités après l'attaque terroriste perpétrée ce jeudi à l'aube à l'aéroport de Niamey. 22 assaillants ont par ailleurs été neutralisés. Cette fois, c'est le JNIM, proche de Al-Qaïda, qui revendique l'attentat. La situation est maîtrisée selon Niamey, qui a reçu le soutien de ses partenaires, dont le Bénin et l'Algérie, Sidi Yansané.
4: La profonde indignation de l'Algérie, la pleine solidarité du Bénin, de la Commission de l'Union africaine à la délégation de l'Union européenne au Niger, tous condamnent fermement cette nouvelle attaque de l'aéroport d'Uri Amani de Niamey. 6 mois après celle perpétrée par l'État islamique, c'est son rival du JNIM qui a revendiqué ce nouvel attentat, qualifié d'attaque suicide par le groupe djihadiste. Selon le ministère de la Défense, les assaillants ont tenté une incursion dans l'aérogare munie de ceintures explosives avant d'être repoussé par les forces de sécurité après 2 heures de combat d'après les témoins, faisant 22 morts côté djihadiste et un bilan provisoire de 13 morts, dont 2 civils côté forces armées nigériennes. Le gouvernement assure que la situation est sous contrôle. L'aéroport a repris normalement ses activités. Le régime de Niamey a une nouvelle fois accusé la France d'avoir soutenu cette attaque. Des mercenaires armés à la solde d'Emmanuel Macron, a insisté le ministère de la Défense.
3: Sidi Yansané. L'épidémie d'Ebola progresse dans l'est de la RDC. Le nombre de cas est en hausse. On compte désormais 896 cas confirmés, dont 232 décès dans le pays. La situation en Ouganda, elle, n'a pas changé. L'Ituri reste l'épicentre de cette épidémie, avec 799 cas confirmés. L'Organisation mondiale de la santé qualifie la riposte de robuste. De son côté, l'Agence de santé publique de l'Union africaine, l'Africa CDC, évoque une réponse ambitieuse, soutenue par d'importants investissements du gouvernement congolais et de ses partenaires internationaux. L'incertitude règne ce matin concernant le démarrage des pourparlers entre les États-Unis et l'Iran, des négociations censées durer 60 jours et portant sur le nucléaire iranien. Après la signature du protocole d'accord mercredi par Donald Trump et par le président iranien Massoud Pezeshkian, les négociations devaient démarrer officiellement ce vendredi à l'issue d'une cérémonie en Suisse. Mais on a appris ce matin que le vice-président américain Jed Evans a reporté son déplacement. La Maison-Blanche affirme que les plans pour les discussions techniques à venir n'ont pas été finalisés. Le premier ministre pakistanais Shehbaz Sharif, médiateur dans ce dossier, a également reporté sa venue. Un protocole d'accord qui a été approuvé malgré des réserves par le guide suprême iranien Mojtaba Ramenei. C'est donc le flou ce matin quant à ces négociations sur le démantèlement du programme nucléaire iranien, point hautement sensible. Si l'Iran s'engage à ne pas se procurer ni développer d'armes nucléaires, beaucoup de questions entourent les moyens d'y parvenir, Nicolas Feldman.
5: La première inconnue porte sur le sort des stocks d'uranium. D'après les dernières données, Téhéran disposait en juin 2025 d'un peu plus de 400 kilos d'uranium enrichi à 60%, un niveau inférieur au seuil requis pour un usage militaire, mais qui reste considéré comme particulièrement sensible par les experts. Pour régler ce point, le protocole d'accord évoque une option, diluer sur place les stocks d'uranium enrichi sous la supervision de l'Agence internationale de l'énergie atomique. Mais les Iraniens donneront-ils la localisation réalisation de leurs stocks? Quels seront les mécanismes de contrôle? Les Américains auront-ils un droit de regard? Tout cela reste à trancher. Les autres interrogations concernent l'avenir de ce qu'il reste de la filière nucléaire iranienne, des centres de recherche aux centrifugeuses. Les négociateurs devront s'entendre. Les deux parties se donnent pour cela 60 jours, mais ne s'interdisent pas si besoin plus de temps. En 2015, le premier accord sur le nucléaire iranien répondait à toutes ces questions. Il avait été signé après 2 ans de négociations avant d'être déchiré en 2018 par Donald Trump.
3: Nicolas Feldman, de son côté, Emmanuel Macron a estimé ce jeudi soir ne pas croire que la guerre entre les États-Unis et l'Iran soit totalement terminée, même s'il est toujours mieux d'avoir un accord. Le président français, qui a par ailleurs appelé le premier ministre israélien Benjamin Netanyahou à, je cite, faire preuve de responsabilité et de rationalité concernant l'offensive contre le Hezbollah au Liban. L'accord cadre signé entre Téhéran et Washington est censé comprendre le Liban, mais l'armée israélienne annonce poursuivre ses opérations dans le sud du pays, dans une zone qualifiée d'espace de sécurité. Hier, de nouvelles frappes israéliennes ont fait 3 morts, des affrontements près de la ville de Nabatieh, vers laquelle des centaines de personnes déplacées de force ont pris la route du retour. Et dans la ville même, les secouristes nettoient, les équipes médicales restent mobilisées. Amélie David les a rencontrées.
0: Les équipes de la défense civile de Nabatieh déblaient les décombres de leur centre, détruits par l'armée israélienne le 24 mai dernier. Hussein Dagdouk, l'un des porte-parole.
6: Nous sommes venus voir s'il restait quelque chose, si nous pouvions trouver un peu de notre équipement. Comme vous pouvez le voir, il n'y a pas d'équipement qui reste, il n'y a rien. Nous travaillons pour établir un nouveau centre ailleurs. Nous restons au service des citoyens, des gens et de la communauté 24 heures par jour. Nous restons à Nabatieh et nous n'avons pas quitté Nabatieh une seule minute.
0: Près du souk historique largement détruit, les équipes des ambulances de Nabatieh ouvrent les voies. Mardi Salou m'explique.
7: Nous avons commencé à nettoyer ici jusqu'à la moitié du marché et la mosquée. C'est de notre responsabilité d'aider afin que les gens puissent rentrer rapidement. Nous pouvons fournir tous les services nécessaires afin qu'ils aient le confort suffisant pour rester vivre ici.
0: À l'hôpital Najdeh, le nombre de blessés admis a beaucoup baissé depuis lundi, mais les équipes dorment toujours sur place. Alors que les bombardements se poursuivent autour de Nabatieh, le personnel de santé reste sur ses gardes. Amélie David, Nabatieh, RFI.
3: Et depuis le 2 mars, l'armée israélienne a tué 133 personnels de santé au Liban, d'après les chiffres du ministère de la Santé. La Russie menace l'Ukraine de nouvelles frappes massives après l'attaque visant Moscou. Hier, des drones ukrainiens ont échappé aux défenses antiaériennes et ont notamment frappé une importante raffinerie située au sud-est de la capitale russe. Hier, le président ukrainien Volodymyr Zelensky a indiqué sur Telegram vouloir que la guerre s'arrête avant l'hiver par le biais de la diplomatie et de pression sur Moscou, tout en précisant que Kiev aurait besoin d'aide si le conflit était amené à se poursuivre. C'est aussi ce qu'il a affirmé devant le Conseil européen. En Angleterre, les résultats de la législative partielle à Makerfield, dans le nord-ouest du pays, et la victoire d'Andy Burnham, le maire travailliste du Grand Manchester. Le scrutin était décisif pour lui, qui est pressenti pour remplacer Keir Starmer comme Premier ministre britannique. Remporter un poste de député est un prérequis pour espérer prendre les rênes du parti et s'installer à Downing Street. En France, l'enquête sur le meurtre de Liana, cette collégienne de 11 ans enlevée et retrouvée morte le 4 juin dans le Gers. Les résultats de l'autopsie ont été dévoilés et révèle que la fillette a été violée. Les causes de son décès ne sont pas encore connues. Le principal suspect est en détention provisoire. Il est visé par plusieurs plaintes pour viol sur mineur. Une affaire qui a profondément ému tout le pays et qui a relancé les débats sur les défaillances du système judiciaire français. En France toujours, le salon Vivatech se tient jusqu'à demain. 15 000 start-up venues de 60 pays sont réunies à Paris depuis mercredi. C'est l'un des plus grands rendez-vous au monde dédié aux nouvelles technologies et à l'intelligence artificielle. Parmi les invités, l'Américain Jeff Bezos, le fondateur d'Amazon. Et pour les entreprises de la tech européenne, une question se pose. Comment réduire la dépendance aux États-Unis? Un bras de fer loin d'être gagné, Pierre-Olivier.
8: Dans les allées de Vivatech, c'est le cri du cœur des patrons de start-up. La préférence européenne. Changer la loi pour favoriser les entreprises du vieux continent face aux américaines et aux chinoises. Michel Curec, directeur général de Multiverse, start-up qui compresse l'IA pour la rendre moins énergivore.
9: Aux États-Unis, quand vous êtes européen, c'est très difficile d'avoir un contrat parce qu'il y a une préférence nationale. Eh bien, il faudrait que l'Europe fasse la même chose et arrête d'être naïve de ce point de vue-là. Et une volonté, quand il y a un appel d'offres, de privilégier des entreprises européennes plutôt que d'aller chercher des gros acteurs, des GAFAM américains.
8: Il y a quelques jours, Bruxelles a d'ailleurs d'ailleurs proposé d'exclure les prestataires non européens de certains contrats publics. Mais l'autre gros point noir, c'est le financement. Comment faire pour qu'une pépite européenne ne soit pas rachetée par les États-Unis ? Patrick Martin, président du MEDEF.
10: Il faut aller beaucoup plus vite sur ce qu'on appelle l'union des marchés de capitaux pour précisément conserver au sein de l'Union européenne cette épargne abondante et la flécher vers l'innovation d'une manière générale, l'intelligence artificielle, le quantique en particulier. Quand Mistral lève 3 milliards, le moindre de ses concurrents américains lève 30 milliards.
8: Là encore, l'UE travaille sur un projet pour permettre aux capitaux de circuler plus rapidement. Mais pendant que l'Europe discute des règles du jeu, la Chine et les États-Unis, eux, marquent des points.
3: Explication signée Pierre-Olivier et je vous le rappelle, Vivatech c'est jusqu'à demain à Paris. La suite de la Coupe du Monde de football avec 4 matchs encore entre ce jeudi soir et ce vendredi matin. Bonjour Cédric de Oliveira.
11: Bonjour.
3: Vous avez suivi ces matchs et le principal enseignement, c'est que le Mexique est le premier pays assuré d'être en 16e de finale.
11: Oui, il fallait que le Mexique gagne face à la Corée du Sud et il a eu besoin d'une grossière erreur de Song Yoo Kim, le gardien sud-coréen qui a manqué sa sortie pour permettre à Luis Romo de marquer dans le but vide. On jouait la 50e minute à Guadalajara, 1-0 et après la victoire mexicaine, donc ça a suffi à cette équipe qu'on surnomme El Tri. Les Mexicains ont donc franchi le premier tour après avoir été éliminé justement au premier tour en 2022. Dans l'autre match du groupe A, la République tchèque a été accrochée par l'Afrique du Sud un partout et les deux équipes peuvent toujours espérer se qualifier pour la suite. Et puis dans le groupe B, le Canada a lui étrié 6-0 le Qatar à Vancouver, triplé pour Jonathan David, l'attaquant de la Juventus Turin. A noter quand même la blessure d'Ismaël Koné, le milieu de terrain canadien, gros coup dur pour le Canada qui entrevoit quand même la qualification puisque les Canucks sont en tête avec une meilleure différence de but que la Suisse. La Nati a elle battu la Bosnie 4-1. Tous les buts ont été marqués en fin de rencontre, quasiment dans le dernier quart d'heure. La suprématie du groupe B se jouera mercredi prochain entre la Suisse et le Canada qui sont donc bien partis pour se qualifier pour les 16e de finale.
3: Merci Cédric de Oliveira et les matchs s'enchaînent à suivre ce vendredi, notamment les États-Unis face à l'Australie, la Turquie défie le Paraguay et puis dans le groupe C, le Maroc affrontera l'Écosse à 22h temps universel. Le Brésil défiera de son côté Haïti. Du cinéma pour finir avec le succès surprise à Hollywood qui vient de débarquer dans les salles françaises. Le film d'horreur Backroom surfe sur un phénomène né sur Internet, des salles vides et inquiétantes, un univers parallèle existant au fond.
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1: Il est 5h en temps universel, 7h ici à Paris.
2: Clotilde Dumay.
1: Bonjour à tous, merci d'être avec nous. On part pour

0: 3 heures d'actualité internationale RFI Matin, en partie consacrée aujourd'hui au protocole d'accord signé entre États-Unis et Iran. Et c'est aussi à la une de votre journal. Bonjour Julien Coquel-Rohem.
1: Bonjour Clotilde. La confusion autour des négociations à venir entre Washington et Téhéran, elle devait débuter aujourd'hui en Suisse. Mais le vice-président américain J.D. Vance annonce pour l'instant rester à Washington. Reportage aux États-Unis dans un instant. L'actualité également à Bruxelles avec le Conseil européen jusqu'à ce soir. Comment se préparer à une guerre commerciale avec la Chine qui semble devenue inéluctable. Les 27 se penchent sur la question sans nommer Pékin explicitement. Dans ce journal également, le Venezuela est devant l'ambassade américaine, le campement des familles de centaines de prisonniers politiques toujours détenus. Nous sommes aussi à Accra où le sommet sur les réparations liées à l'esclavage et à la colonisation s'est refermé hier. En France, la canicule est le danger particulièrement grand pour les sans-abri et les mal logés. Et puis la Coupe du Monde de foot et le timide décollage des réservations d'hôtels aux États-Unis.
0: Elles n'ont pas encore commencé, qu'elles sont déjà dans le flou.
1: La confusion autour des négociations entre l'Iran et les États-Unis après la signature du protocole d'accord entre les deux pays par leurs deux présidents mercredi. Un premier tour de négociation était jusqu'ici annoncé pour aujourd'hui en Suisse, mais la Maison-Blanche a annoncé cette nuit que le vice-président J.D. Vance restait pour l'instant à Washington. Le lieu des pourparlers pourrait lui aussi changer, alors que selon J.D. Vance, le compte à rebours des 60 jours pour trouver un accord final a commencé dès hier. La grogne monte aux États-Unis alors que plusieurs élus républicains et le camp démocrate critiquent sévèrement Donald Trump sur les réseaux sociaux. Le président américain revendique lui une victoire totale et s'est contenté de les traiter d'idiots. Qu'en pensent ceux qui pourraient occuper bientôt des postes de pouvoir aux États-Unis ? Vincent Souriau est allé sonder les étudiants de la prestigieuse université Harvard, près de Boston. Reportage.
2: Nous sommes devant la Harvard Kennedy School qui forme les futurs dirigeants aux enjeux diplomatiques. Mais à propos de l'accord avec l'Iran, aucun étudiant ne veut se mouiller. À part ce jeune homme qui réclame l'anonymat, le grand gagnant de cette guerre, c'est selon lui le secteur de la finance américaine.
3: En créant toutes ces complications, vous poussez les capitaux à quitter le Moyen-Orient et ces capitaux sont rapatriés à Londres ou à New York. Regardez l'effondrement de l'économie à Dubaï, avec en parallèle l'énorme progression du volume d'actifs financiers aux États-Unis et dans certains pays d'Europe très impliqués dans cette région.
2: Au terme de cet accord, les États-Unis et certains de leurs partenaires pourraient finir par investir 300 milliards de dollars d'argent privé en Iran. Après le Venezuela, il y voit une nouvelle forme d'entrisme de l'administration Trump.
3: On n'a pas encore tous les détails, mais ces 300 milliards qui entrent en Iran, ça va servir de tremplin à l'économie américaine avec un schéma similaire à celui du Venezuela. L'Iran devient un nouveau pays, une nouvelle économie que les États-Unis, pour être très franc, vont pouvoir exploiter. In harsh words, it is
2: going to get exploited around it. Les perdants dans tout ça, les Américains, d'après lui, en raison de l'inflation provoquée par ce conflit, financé, souligne-t-il, avec de l'argent public. Vincent Souriau, Boston RFI.
1: Et côté iranien, le guide suprême Mojtaba Khamenei a annoncé hier avoir approuvé le protocole d'accord, tout en évoquant une opinion différente, sans donner plus de précision. La fin de la guerre au Liban fait partie des conditions toujours posées par Téhéran, mais l'offensive israélienne se poursuit dans le pays. De nombreux morts et blessés ce matin dans le pilonnage d'une douzaine de localités du sud Liban, selon l'agence officielle libanaise.
0: On va continuer d'évoquer ces négociations entre l'Iran et les États-Unis. Juste après ce journal, rendez-vous avec notre premier invité, l'historien et chercheur spécialiste du Moyen-Orient, Jonathan Piron, sera avec nous sur RFI.
1: Il se retrouve jusqu'à ce soir, les dirigeants de l'Union européenne réunis en conseil à Bruxelles pour évoquer notamment l'Ukraine. En présence de Volodymyr Zelensky, la Chine est aussi au menu, puisque les 27 se sont penchés cette nuit sur leur déficit commercial. Ils n'évoquent pas Pékin officiellement, mais l'objectif est bel et bien de muscler leur défense face au pays, sans pour autant créer une guerre commerciale. Bonjour Pierre Benazet.
4: Bonjour.
1: L'Union européenne veut éviter l'escalade, mais elle est très inquiète.
4: Ouais, pour les Européens, l'affrontement est inévitable. Il y a urgence, le constat est alarmant. Chaque jour, l'UE encaisse un déficit commercial d'1 milliard d'euros. 31,9 milliards rien que pour le mois d'avril, par exemple. L'économie européenne ne pourra pas supporter d'être le débouché de la Chine. Alors, pour qu'elle survive, les 27 ont appelé cette nuit la Commission à, je cite, compléter l'arsenal en matière de défense commerciale. Leur préoccupation immédiate, réduire le risque de la destruction du tissu industriel européen sans se couper du marché chinois et surtout de le faire par un dialogue constructif, c'est-à-dire ne pas risquer de se voir à nouveau menacé d'une interdiction d'importation de terres rares, par exemple. Mais même l'Allemagne, jusqu'ici totalement hostile à toute mesure protectionniste, réalise désormais que son économie est très exposée. Certains, comme la France, estiment que les outils existent déjà, des mesures anti-dumping contre les subventions pour la protection des marchés publics et des mesures de sauvegarde, mais leur utilisation doit être accélérée et il ne faut plus hésiter à utiliser l'instrument anti-coercition.
1: Pierre Benazet à Bruxelles pour RFI, merci beaucoup.
0: Dans l'actualité également, Julien, en Venezuela, le début d'un dialogue en vue d'une transition démocratique.
1: 6 mois après l'enlèvement de Nicolas Maduro par les États-Unis à Caracas, l'ex-parlementaire d'opposition Dinora Figuera est rentrée hier de son exil pour entamer des discussions avec le régime, en vue notamment de mettre en place un conseil national électoral crédible, selon ses mots. Les États-Unis s'en félicitent dans un communiqué, alors que Washington a obtenu depuis janvier des concessions de la nouvelle présidente Delcy Rodriguez, notamment des centaines de libérations de prisonniers politiques. Ils sont pourtant encore nombreux aujourd'hui derrière les barreaux. Et depuis 10 jours, des proches de détenus ont planté leur tente devant l'ambassade des États-Unis au Venezuela pour attirer l'attention sur leur sort. Reportage Alice Campagnol.
5: Le campement est calme, il a plu toute la nuit. Alors ce matin, ses occupants essorent leurs couvertures et tendent leurs vêtements.
6: L'eau traverse la toile de nos tentes, alors au petit matin, on est trempé. C'est là qu'on tombe malade, la fièvre, un rhume.
5: Darlis s'est installée ici il y a une semaine. Son père est prisonnier politique et elle est inquiète car l'homme de 65 ans est malade.
6: Il n'est vraiment pas en forme en ce moment. Il a du diabète, il a une hernie au niveau du nombril, des champignons dans les oreilles, ça l'a rendu sourd. Bref, sa santé se détériore.
5: L'an dernier, 181 prisonniers ont trouvé la mort en détention, la plupart faute de soins médicaux. Sur le campement, les familles espèrent trouver une oreille attentive à l'ambassade des États-Unis.
6: On va voir si ici ils nous écoutent. Ils sont venus pour le pétrole, pour l'or ou bien pour aider le Venezuela et les prisonniers politiques.
5: Selon l'ONG Foro Penal, ils sont encore 389 prisonniers politiques derrière les barreaux au Venezuela. Alice Campagnol, Caracas, RFI.
0: Il est 5h08 en temps universel. Pour la première fois, tous les peuples africains parlent d'une seule voix.
1: Les mots d'une dirigeante caribéenne. Hier, la première ministre de la Barbade présente au Ghana pour le sommet d'Accra sur les réparations liées à l'esclavage et à la colonisation. Il s'est terminé ce jeudi et c'était le premier grand sommet organisé depuis l'adoption en mars d'une résolution des Nations Unies qualifiant l'esclavage de plus grave crime contre l'humanité. La présence des Caraïbes aux côtés des dirigeants africains n'avait rien d'anodin. Compte rendu sur place, Christina Okello.
7: De la Barbade au Ghana, de Sénégal à la Namibie, les dirigeants réunis à Accra se sont succédés à la tribune avec un même objectif, se rassembler autour de la question des réparations. Pour le président ghanéen John Mahama, cette nouvelle étape ne peut se construire sans la diaspora africaine.
8: Les descendants de ceux qui ont subi l'esclavage ne sont pas de simples observateurs de ce processus. Ce sont eux les premiers concernés et leurs expériences, leurs connaissances et leurs aspirations doivent contribuer à façonner notre avenir.
7: Pour réparer la Barbade, par la voix de sa première ministre, Mia Mottley défend notamment un plan en 10 points prévoyant développement, transfert de technologies et allègement de la dette.
9: Ce qui a été emporté d'Afrique à travers l'Atlantique, ce n'était pas seulement une force de travail. Ce qui a été emporté d'Afrique à travers l'Atlantique, c'était aussi des idées, une humanité, des arts et une culture. Ce qui est revenu aujourd'hui, c'est une prise de conscience qui façonnera le monde du 21e siècle.
7: À Accra, beaucoup espèrent que cette prise de conscience marquera le début d'un nouveau chapitre. Christina Okello, Accra, RFI.
0: Dans ce journal aussi, Julien, un épisode étendu, durable et intense.
1: L'épisode de chaleur qui s'installe en France comme dans d'autres pays d'Europe. 53 départements français en vigilance orange canicule ce matin et un pic attendu selon Météo France en début de semaine prochaine avec des pointes à 40 degrés. Le réchauffement climatique rend ce genre d'événement plus fréquent et nous ne luttons pas tous à armes égales. Le danger de la chaleur est immédiat, notamment pour les personnes sans domicile ou hébergés dans des structures d'accueil non adaptées. Face à la chaleur, dans l'Est parisien, un gymnase a été transformé en centre d'hébergement d'urgence. Mais ce n'est pas forcément le meilleur refuge pour autant. Reportage Chloé-Edouard.
10: Les rayons du soleil matinal tapent sur les vitres de cette salle de basket, réaménagée en centre d'hébergement d'urgence. 9h du matin et déjà 24 degrés à l'intérieur. Les résidents trouvent donc des solutions pour tenter de se rafraîchir comme ils peuvent.
11: La RATP m'a donné un éventail. On me donne de l'eau fraîche parce que je suis malade, je fais de l'hypertension.
10: Un seul climatiseur a été installé dans ce bâtiment, abritant 130 personnes.
12: Pour l'instant, il y a un seul climatisation, mais ça ne se fait pas. Il y a beaucoup de monde ici.
10: Pas facile de refroidir ce lieu, comme nous l'explique Sylvie Doué, directrice du dispositif d'hébergement à la Fondation de l'Armée du Salut à Paris.
13: Ce gymnase, il est assez ancien, il y a beaucoup de vitres. Sa configuration fait qu'on ne peut pas tellement aérer. Donc nous, on a mis des apports, on a mis des blocs climatiseurs, mais vu la taille du gymnase, évidemment, il faut en mettre plusieurs. On distribue de l'eau à volonté, des brumisateurs rechargeables et puis des glaces pour les enfants le mercredi.
10: Face à ces vagues de chaleur qui risquent d'être de plus en plus intensives et récurrentes en raison du réchauffement climatique, l'Armée du Salut lance un appel aux dons pour récupérer éventails, crème solaire, chapeaux, gourdes, la rue tue toute l'année. Selon le collectif Les Morts de la Rue, 228 personnes sans domicile fixe sont décédées depuis janvier 2026.
1: Reportage signé Chloé-Edouard.
0: Et puis Julien, la Coupe du Monde de football se poursuit.
1: Avec une première équipe qualifiée pour les 16e de finale cette nuit, le Mexique victorieux 1-0 contre la Corée du Sud. Le mondial qui semble commencer à porter ses fruits économiques aux États-Unis après des débuts décevants. Au mois de mai, 80% des hôtels interrogés par une étude disaient être en dessous des prévisions de réservation en raison notamment des tensions géopolitiques et des restrictions de voyage imposées par l'administration Trump. Est-on en train d'assister, ceci dit, à un décollage tardif? Ça en a tout l'air à Atlanta, où la République tchèque et l'Afrique du Sud se sont quittés hier sur un match nul, un partout. Reportage Edouard Maille.
14: Début mai, les réservations étaient assez décevantes, explique le président de Discover Atlanta, organisation qui promeut le tourisme et les congrès professionnels. L'une des raisons à ses yeux est le calendrier tardif des ventes des billets.
15: Principalement parce que la FIFA n'a distribué tous les billets qu'à la fin du mois d'avril. Les délais ont donc été très court pour réserver les voyages et les hébergements, ce à quoi on ne s'attendait pas.
14: Mais les réservations ont augmenté ces dernières semaines de mai pour le plaisir des hôtels, en particulier au moment des matchs de poule. 60% of the hotel rooms that we have booked.
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2: Clotilde Dumais.
1: Et le journal international, c'est avec Fabrice Legris. Bonjour Fabrice.
3: Bonjour Clotilde, bonjour à tous.
1: C'est l'information de la matinée. La réunion États-Unis-Iran prévue en Suisse aujourd'hui est reportée.
3: Et pas de nouvelle date annoncée. Réunion qui, après l'accord signé mercredi, devait marquer le coup d'envoi officiel des 60 jours de négociations sur le nucléaire iranien. On le pressentait déjà un tôt ce matin lorsque la Maison-Blanche a annoncé que le vice-président américain Jed Vance annulait sa venue.
1: De son côté, Israël mène de nouvelles frappes visant le Hezbollah dans le sud du Liban.
3: Oui, au moins 15 personnes ont été tuées ces dernières heures. Reportage à venir dans le nord d'Israël où les Israéliens qui y vivent sont on ne peut plus inquiets et ne croient pas à la paix. Et nous reviendrons aussi en détail sur les relations qui ne cessent de se tendre entre le gouvernement israélien et les États-Unis.
1: Et puis la Russie, elle mène de nouvelles frappes contre l'Ukraine ce matin.
3: Deux personnes

0: personnes tuées, deux autres blessées dans la région de Soumy, dans le nord-est. Des bombardements aussi sur Kharkiv, la deuxième ville du pays. La Russie qui menaçait de fortes représailles après les attaques de drones qui ont visé Moscou hier. Alors la recrudescence de ces attaques ukrainiennes peut-elle avoir un impact sur l'opinion russe? L'avis d'un analyste géopolitique dans ce journal.
1: On apprend donc ce matin le report des négociations entre les États-Unis et l'Iran.
0: Oui, elles devaient officiellement démarrer en Suisse aujourd'hui et sont donc reportées à plus tard, sans date précisée. Une cérémonie était d'abord prévue après la signature du protocole d'accord mercredi par Donald Trump et par le président iranien Massoud Pezeshkian. Des pourparlers de 60 jours portant sur le nucléaire iranien devaient ensuite débuter. On sentait déjà le flou ce matin après l'annulation du déplacement en Suisse du vice-président américain J.D. Vance. Officiellement, la Maison-Blanche a déclaré que les plans pour les discussions techniques à venir n'avaient pas été finalisées. Le premier ministre pakistanais Shehbaz Sharif, médiateur dans ce dossier, avait également reporté sa venue. Notez que le protocole d'accord signé mercredi a été approuvé par le guide suprême iranien Mojtaba Rahmenei malgré des réserves. Un mémorandum censé comprendre le Liban et qui prévoit un cessez-le-feu dans le pays où l'armée israélienne occupe 10% du territoire, armée qui entend poursuivre ses opérations contre le Hezbollah dans le sud du pays. D'ailleurs, de nouvelles frappes sont signalées ce matin dans plusieurs zones du sud libanais. Un bilan fait état d'au moins 15 morts pour le moment. Dans le nord d'Israël, en tout cas, les Israéliens qui vivent à la frontière ne croient pas à la paix et sont plus que jamais inquiets pour leur sécurité. Reportage Frédéric Misselin.
2: La frontière est juste ici. Donc de l'autre côté, il y a nos troupes pour l'instant.
3: Depuis le 7 octobre 2023, dans sa maison de Rosh Hanikra, Yair vit dans la hantise d'une incursion du Hezbollah. Aujourd'hui, ce médecin ne croit pas à l'accord de paix.
2: On a quelques mois de répit. Est-ce qu'on tiendra seulement les 60 jours? Ça, je ne suis pas sûr du tout.
3: Yair dit qu'il n'est pas paranoïaque, juste très équipé. Son pistolet automatique Glock ne le quitte jamais. Il y a des gilets pare-balles dans toutes les pièces de la maison.
2: J'ai surtout comme élément de défense un circuit de caméra concentrique tout autour de la maison. Et dit là-bas, vous avez un fusil. Il y a toutes les munitions, il y a tout ce qu'il faut.
3: Un peu plus loin, au kibboutz Sassa, Yael a le sentiment d'être dans une impasse.
4: Tout le monde est content que ça s'arrête. Je pense que du côté de la frontière, personne n'a envie de vivre sa vie sous des bombes, sous des attaques. Personne n'a rien gagné. Et comme on pense que le Hezbollah passe 24 heures de ses journées à réfléchir comment il va éradiquer le pays, on n'est pas optimiste.
3: Face à un avenir incertain, la retraitée pacifiste essaie de garder le sourire.
4: On dit que tout le monde est post-traumatique, tout le pays. On met Netflix et on regarde des films débiles.
3: Dans le nord d'Israël, les habitants se demandent si l'armée va quitter le sud du Liban qu'elle occupe actuellement. Frédéric Misselin, Jérusalem, RFI.
0: Et pour Israël, donc, le combat n'est pas terminé. C'est ce qu'a déclaré en tout cas le premier ministre israélien Benjamin Netanyahou. Bonjour Nicolas Falaise.
5: Bonjour.
0: Nicolas, incertitude ce matin sur le positionnement d'Israël face à ce protocole d'accord entre les États-Unis et l'Iran.
5: Oui, car Benjamin Netanyahou affirme que le combat n'est pas terminé, alors que le protocole d'accord prévoit la fin des opérations militaires sur tous les fronts, y compris le Liban, mentionné noir sur blanc dans le texte. On apprend ce matin que de violents combats ont lieu au sud Liban, le bruit des bombes comme réponse israélienne. Le premier ministre israélien n'a toujours pas commenté explicitement le contenu du document. Il appelle à préserver la relation vitale entre son pays et les États-Unis et désormais, celle-ci traverse une phase extrêmement délicate.
0: Notamment après les propos tenus hier par le vice-président des États-Unis, J.D. Vance, qui appelle Israël à, je cite, « ouvrir les yeux ».
5: Et qui rappelle que pendant la guerre, les deux tiers des systèmes de défense qui ont protégé Israël des attaques iraniennes, ces systèmes de défense ont été financés par le contribuable américain. Un véritable pavé dans la mare, puisque le principal allié d'Israël laisse entendre que son soutien militaire peut être questionné. Une phrase choc pour les Israéliens qui ne se sont toujours pas remis des concessions accordées à l'Iran par l'administration Trump.
0: Et Nicolas, on peut donc dire que nous sommes à un moment crucial pour la relation entre les deux pays.
5: Comment Israël va-t-il agir sur le plan militaire alors que le gouvernement israélien martèle que son occupation du sud Liban va se poursuivre? Jusqu'où l'État hébreu peut-il s'affranchir d'un accord qui l'implique contre son gré? C'est un défi pour le pays et pour son premier ministre qui, ces dernières années, ont eu la guerre comme seul horizon. en dépit d'un isolement international croissant et grâce au soutien de Washington.
0: Explication signée Nicolas Falaise. Merci Nicolas.
1: Dans le reste de l'actualité, Fabrice, de nouvelles attaques russes contre l'Ukraine ce matin.
0: 2 personnes ont été tuées, 2 autres blessées dans la région de Soumy, dans le nord-est. Des bombardements également sur Kharkiv, la deuxième ville du pays. La Russie qui avait menacé de nouvelles frappes massives après l'attaque qui a visé Moscou hier. L'Ukraine a lancé sa plus importante attaque de drones contre la capitale russe depuis au moins 2 ans, provoquant des incendies autour et perturbant le fonctionnement des principaux aéroports, selon les autorités. Plusieurs projectiles ont notamment touché une importante raffinerie moscovite. Alors la recrudescence des attaques ukrainiennes peut-elle avoir un impact sur l'opinion russe? Élément de réponse avec Ulrich Bouna, analyste géopolitique et chercheur chez Eurocreative.
6: Le fait d'avoir des frappes désormais relativement fréquentes, quasiment toutes les semaines, depuis au moins le 9 mai, sur l'oblast de Moscou, ça fait rentrer déjà la guerre dans le quotidien des Russes, puisque il y a plusieurs millions d'habitants dans l'oblast de Moscou, il y a plusieurs centaines de milliers de gens qui voient ces drones qui leur passent au-dessus de la tête, qui vont s'écraser sur des raffineries, donc ils le posent sur les réseaux, même si désormais c'est punissable par la loi de poster ce genre d'image, mais néanmoins, voilà, donc ça percole quand même dans la société. Et ça s'ajoute, si vous voulez, à des difficultés économiques qui sont liées à cette guerre d'attrition en Ukraine. Donc tout ça fait rentrer en fait la guerre dans le quotidien des Russes, chose que cherchait impérativement à éviter Vladimir Poutine. Après, de là à dire que ça va faire bouger l'opinion, c'est beaucoup trop tôt, je pense. En revanche, si ces frappes, elles continuent, plus effectivement l'espèce de ras-le-bol en fait des Russes vis-à-vis de cette guerre va s'exprimer fortement et plus finalement Vladimir Poutine devra en tenir compte. Ce d'autant plus que, je le rappelle, il y a des élections législatives en septembre prévues en Russie. Alors, elles seront bien évidemment trafiquées. Mais plus le défaut de légitimité du pouvoir russe s'accentue.
0: Des propos recueillis par Muriel Paradon. Hier, Volodymyr Zelensky a indiqué devant le Conseil européen, puis sur Telegram, vouloir que la guerre s'arrête avant l'hiver par le biais de la diplomatie et de pression sur Moscou. Le président ukrainien qui a aussi précisé que Kiev aurait besoin d'aide si le conflit était amené à se poursuivre. L'Ukraine, la guerre au Moyen-Orient, qui était au cœur du G7 d'Évian et du grand dîner organisé à Versailles, durant lequel Donald Trump a signé l'accord avec l'Iran. Emmanuel Macron était hier soir l'invité de l'émission L'Événement sur France 2. Le président français est revenu sur les ressorts de sa diplomatie, mais aussi sur les raisons de son soutien à cet accord. Il a également évoqué la présidentielle de 2027. Il ne pourra pas être candidat, mais commence à délivrer des messages, Valérie Gass.
7: C'est la première fois qu'Emmanuel Macron parle aussi clairement et aussi longuement de 2027. Cette élection, il n'en sera pas un acteur direct, mais ça ne veut pas dire qu'il n'y jouera aucun rôle. Déjà, il veut cadrer le débat, d'abord en défendant son bilan.
8: Je pense que la France aujourd'hui a des armées plus fortes, elle a une diplomatie plus forte et plus claire, elle a une croissance consolidée supérieure à celle que l'Allemagne ou l'Italie ont eue.
7: Ensuite, en faisant un diagnostic.
8: On a une difficulté, ce sont nos finances publiques.
7: Et un constat.
8: Notre modèle social doit continuer d'être réformé et ce sera la tâche de ceux qui viendront après.
7: Emmanuel Macron reconnaît qu'il a essayé mais échoué.
8: J'ai été élu en 2022 en portant devant le peuple français une réforme des retraites à 65 ans. Je suis obligé de constater qu'elle n'a pas été acceptée, mais c'est la vie démocratique. Simplement, c'est la chose la plus efficace et pertinente à faire pour baisser nos dépenses.
7: Alors, le futur président n'aura pas le choix.
8: Il faudra reprendre le chantier des retraites. C'est indispensable dans un pays qui vieillit.
7: Emmanuel Macron définit aussi son rôle.
8: Faire en sorte que le débat puisse être éclairé.
7: L'hypothèse du RN à l'Élysée plane et quand on évoque son successeur, le ton devient grave.
8: De ces choses-là, on ne parle pas. Et on n'est pas obligé de dire tout ce à quoi on pense.
7: Emmanuel Macron fait confiance aux Français.
8: Ils savent choisir ce qui est bon pour eux et saisir leur destin.
7: Ce qu'ils feront dans moins d'un an.
0: Décryptage signé Valérie Gasse.
1: En Afrique du Sud, le procès de Kémi Séba se poursuit.
0: Arrêté le 13 avril avec un visa expiré et alors qu'il tentait de quitter clandestinement le pays, il fait face depuis à une procédure d'extradition entre l'Afrique du Sud et le Bénin. Le Bénin où il est visé par 2 mandats d'arrêt internationaux pour incitation à la violence et blanchiment d'argent. Ce jeudi, le juge a refusé la remise en liberté sous caution et renvoie l'affaire au 14 juillet, Valentin Hugues.
9: Pour Kémi Séba, ce n'est pas une grande surprise car la date du 14 juillet avait déjà été fixé lors de la précédente audience pour commencer les discussions sur son extradition. Ses avocats savaient qu'une remise en liberté d'ici là serait très peu probable, mais le juge a bien tenu à séparer les deux affaires. Aujourd'hui, il est uniquement question d'immigration illégale, a-t-il rappelé. Pour Kémi Séba et son fils, arrêtés alors qu'ils tentaient de quitter clandestinement l'Afrique du Sud, le juge estime qu'il pourrait de nouveau essayer de fuir en cas de libération. Concernant le troisième co-accusé, un suprémaciste blanc sud-africain, François Van Van der Merwe est accusé d'avoir reçu de l'argent russe pour aider Kémy Séba. Le juge estime alors que ces mêmes personnes pourraient aussi l'aider à quitter le pays. Enfin, plus globalement, selon le juge, trop de questions restent encore sans réponse. Par exemple, pourquoi voulait-il rejoindre le Zimbabwe ? Kémy Séba et François Van der Merwe se connaissaient-ils via leurs relations communes en Russie ? Résultat, tous les trois restent en détention et ont de nouveau rendez-vous au tribunal le 14 juillet. Valentin Hugues, de retour de Pretoria, RFI.
1: Au Niger, Fabrice, le dernier bilan et les réactions après l'attaque terroriste perpétrée hier matin à l'aéroport de Niamey.
0: Au moins 13 personnes ont été tuées, 11 soldats des forces armées nigériennes et 2 civils, 22 morts du côté des assaillants. Après l'État islamique, cette fois c'est le JNIM, proche d'Al-Qaïda, qui a revendiqué cet attentat. Le gouvernement assure que la situation est désormais sous contrôle. L'Algérie fait part de sa profonde indignation. Le Bénin exprime sa pleine solidarité.
1: Et puis les négociateurs du monde entier étaient réunis ces deux dernières semaines à Bonn, en Allemagne, au siège de l'ONU Climat.
0: Et ce, à 6 mois de la prochaine conférence des Nations Unies pour combattre le changement climatique qui doit se dérouler en Turquie. Cette conférence va se dérouler en Turquie. Le sommet s'est terminé hier. Au menu des discussions, la finance, la science et la sortie des énergies fossiles. Des sujets qui s'annoncent d'ores et déjà brûlants à l'occasion de la COP31 en novembre prochain. Jeanne Richard.
10: Le patron de l'ONU Climat, Simon Steele, a rappelé l'enjeu dès l'ouverture de ces 2 semaines de négociations.
11: Lutter contre la crise climatique mondiale est la tâche la plus difficile, mais aussi la plus importante que l'humanité ait jamais tenté d'accomplir ensemble. Cela en vaut la peine, car nous n'avons pas le choix. Chaque économie et chaque population en dépendent.
10: Et la meilleure manière d'y arriver, c'est d'arrêter de brûler du charbon, du gaz et du pétrole, de loin les premiers responsables du changement climatique. Mais comment faire alors que les grands pays producteurs bloquent toute négociation, malgré un certain élan à l'international pour se passer de ces sources d'énergie ? Eh bien, la Turquie a peut-être un début de réponse en proposant un objectif de 35% d'électrification d'ici 2035, contre 20% aujourd'hui. Reste des points de tension entre négociateurs sur le rôle de la science, attaqué comme jamais, et le manque de moyens financiers. L'accord de la dernière COP vise à tripler le financement de l'adaptation aux catastrophes climatiques d'ici 2035, rappelle Teresa Anderson d'Action Aid International.
12: On voit les pays riches oublier qu'ils ont fait cette promesse. Les pays en développement sont furieux.
10: Nul doute qu'ils sauront le
13: La...

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7: Dans le volume collectif The Arab Avant-Garde, Michael Courir consacre un article à Halim Eldab, musicien et créateur né au Caire en 1921, qu'il présente comme le créateur de la première pièce dans le style de la musique concrète, une pièce composée en 1944, soit 4 ans avant les 5 études de bruit de Pierre Schaeffer. En utilisant des techniques radiophoniques pour produire des objets musicaux dès 1944, l'œuvre d'Halim Eldab vient donc troubler la généalogie de la musique concrète et ce correctif porte à préciser les contours de ce qu'on appelle la musique concrète pour chercher de quel côté de ces contours les œuvres d'Halim Eldab peuvent bien se situer et peut-être plus urgemment encore documenter plus à fond la démarche musicale d'Halim Eldab pour voir qu'elle se situe dans une autre histoire entre le Caire et New York. En tous les cas, cela donne envie de faire plus ample connaissance avec son œuvre. Halim Eldab est mort aux États-Unis en 2017 et c'est pour faire plus ample connaissance que nous sommes donc installés à la bibliothèque publique d'information du Centre Pompidou avec l'ethnomusicologue spécialiste des musiques qui se fabriquent aujourd'hui en Égypte, Séverine Gabry-Tiampon, et l'anthropologue de la musique Nicolas Puy, qui s'est entretenu avec Halim Eldab quelques mois avant sa mort. Et puis nous établirons la liaison avec Jonathan Goldman, professeur titulaire en musicologie à la faculté de musique de l'Université de Montréal.

0: Bonjour, Séverine Gabry-Tiampon.
1: Bonjour David.
0: C'est vous qui avez enregistré que l'on vient d'entendre dans des conditions qui sont celles d'une sorte de field recording ?
1: Oui, tout à fait. J'ai enregistré ce rituel, le Zar, en l'occurrence cet enregistrement-là date de 2015, dans un quartier du Caire.
0: Alors on expliquera qu'est-ce que c'est que le Zar et en quoi est-ce que c'est quelque chose d'assez central dans la musique égyptienne encore aujourd'hui. Mais cet enregistrement pour ouvrir l'émission est une manière de nous reconnecter avec l'année 1932, c'est une année où Ali Meldab a 11 ans, et au Caire se passe quelque chose d'important dans l'histoire de l'ethnomusicologie, qui est le congrès du Caire. Et 1932, l'ethnomusicologie a déjà une histoire et trouve effectivement une sorte de bifurcation dans ce congrès.
1: Oui, alors, le congrès de musique arabe de 1932 avait une vocation très précise, c'était celle de comprendre la musique dite orientale, que l'on appelait orientale à l'époque, et de faire émerger à partir de là une musique dite arabe. Et c'est essentiel parce que les personnes qui ont lancé cette idée de congrès du Caire de 1932, c'était à la fois des musiciens, musicologues égyptiens, issus du monde arabe, et aussi européens. Effectivement, dans le même temps, se déploie la Vergleichende Musikwissenschaft, donc la musicologie comparée, au tout début du XXe, à Berlin, qui pose les jalons de nouvelles manières d'appréhender les musiques. Et ce qui se passe, c'est que ces cheminements intellectuels, l'association entre les musiciens européens et les musiciens musicologues arabes prennent pour acquis qu'il y a des inégalités en fait entre la manière d'appréhender la musique en Europe et celle de l'appréhender dans le monde arabe. Des inégalités à plusieurs égards, techniques, instrumentales, on a des gros orchestres, alors une espèce de complexe en fait qui se développe. D'ailleurs, Halim Abdelwahab, qui était un chanteur égyptien, disait juste après le congrès du Caire que ce congrès au moins avait permis une chose importante qui était celle de pouvoir enfin répondre à la question embarrassante, je cite, des musiciens européens quand ils demandaient aux Égyptiens « Mais de quelle nature, comment est construite votre musique, comment est construit votre système tonal ?» Donc ça visait un peu à répondre à ça comme si la scientificité de la musique était un facteur de progrès. Donc on a un darwinisme culturel qui est très présent, en fait, qui est dans l'air du temps à l'époque, et ce congrès en fait, de musique, alors à l'époque...
0: Mais qu'est-ce que vous entendez par darwinisme ? Le côté plutôt sélection naturelle ou le côté adaptation ?
1: Le côté plutôt adaptation et progrès, quoi. Progrès, que les grands orchestres, etc., sont synonymes de progrès et que la théorisation des musiques est aussi synonyme d'évolution.
0: Donc en fait, on invente la musique arabe comme un grand tout à ce moment-là. On crée ce qu'on appelle le panarabisme musical.
1: Le panarabisme, c'est vraiment quelque chose qui est associé à Nasser, donc aux années 50,
0: après,
1: en fait.
0: Ouais.
1: C'est après, mais il y a déjà l'émergence des nationalismes avec des indépendances aussi qui commencent petit à petit à se mettre en place. L'Égypte est concernée par ça. La musique sert à valider aussi ces discours nationalistes. Et la musicologie comparée, de même que les travaux de Bartók ou de Brailoyou dans le même temps, en Hongrie, servent à valider le fait que l'origine des peuples... On peut la trouver dans la musique des campagnes, la musique de la ruralité. Et donc, il faut s'intéresser à toutes les musiques pour prendre en compte l'histoire des peuples.
0: Mais est-ce que l'ambition, alors, elle est de faire une espèce d'équivalent arabe de ce qu'a fait Bartók ou de faire surtout une alternative à la façon, disons, bartókienne de faire de l'ethnomusicologie ?
1: Alors, Bartók, déjà, il a fait partie du congrès. Déjà, c'est intéressant de savoir
0: qu'il a participé
1: à ce congrès. Il a fait partie de l'équipe organisatrice. Ouais. Il a fait partie de la caution musicologique de ce congrès. L'idée de faire émerger une musique arabe, c'est le fait de reconnaître des traits systémiques et donc musicologiques propres à différents pays du monde ou des mondes arabes, comme on dit plus volontiers aujourd'hui, pour montrer une spécificité pan-arabique, en fait, culturelle.
0: Bonjour Nicolas Puig.
2: Bonjour.
0: En 1932, nous disions que Ali Meldab avait 11 ans, puisqu'il était né le 4 mars 1921. Vous êtes entretenu avec lui à la toute fin de sa vie, donc quelques...
2: En février 2017,
0: et il est mort
2: en septembre.
0: Ouais. Ouais. Et pour vous, le congrès du Caire, 1932, c'est une espèce d'éveil au son pour lui, d'ouverture de l'oreille ?
2: C'est ce qu'il dit. En tout cas, c'est une éveil à un monde musical insoupçonné. C'était un événement très populaire, un événement savant, un événement qui rentrait aussi dans la droite ligne des logiques de collecte culturelle qui abondait à l'époque avec aussi l'arrivée de tous les moyens et la diffusion des moyens de reproduction sonore. Donc Halim va effectivement, avec, accompagné de son grand frère, découvrir toute cette ambiance. Il va croiser Bartok et il en parle. Il continuait d'en parler, donc je ne sais plus combien d'années après, mais 80 ans après. Donc
0: c'est vraiment inaugural pour lui.
2: C'est complètement inaugural et c'est le moment où... alors déjà, il était quand même assez doué, il faisait déjà de la musique, il était très engagé. Toute sa famille est musicienne, toute sa famille est mélomane. Donc ce n'est pas par hasard qu'ils vont ensemble au congrès du Caire de musicologie. En 1932, effectivement. Et donc, oui, lui, il raconte ça comme... Enfin, décrit ce moment-là comme un moment un peu fondateur aussi de quelque chose qui va au-delà de la musique et qui est qu'il y a la possibilité d'enregistrer des sons. Et donc, toute la dimension technologique... alors, il a 11 ans, peut-être, qu'il reconstruit une histoire derrière.
0: Mais il a un enregistreur en main à ce moment-là ?
2: Non, du tout. Mais il se rend compte qu'il y a beaucoup d'enregistreurs. Enfin, il y a tout un tas d'accompagnements technologiques qui vont avec la mise en place de cette musique arabe, donc, qui va remplacer la musique orientale. C'est le moment où on va un peu labelliser, tenter de le faire, la musique arabe. Et donc, lui, il va être sensible à ça. En tout cas, c'est ce qu'il m'a dit et ce qu'il a dit dans d'autres entretiens où, effectivement, ce qui l'a aussi fasciné, c'était les possibilités technologiques de travail du son. Donc, c'est un éveil à la musique, mais c'est aussi un éveil, déjà, à la transformation de la musique par la technologie.
0: Mais rien que l'expression « les possibilités technologiques de manipulation du son », c'est une expression très mûrie depuis, mais j'imagine qu'à l'époque, ça se formulait
2: pas comme ça. Il
0: ne
2: le dit pas comme ça. C'est évidemment de voir que tout d'un coup, ce qu'il dit d'ailleurs, c'est que derrière, beaucoup de gens au Caire, enfin beaucoup de gens, dans son milieu cosmopolite, expérimental, un peu avant-gardiste, vont essayer de mettre en place des techniques, de se procurer des appareils pour enregistrer, vont se poser la question du son, non pas simplement du son musical, mais du son en général et de la façon de le travailler. Donc on est déjà quelque part là vers quelque chose qui est un peu du domaine de la musique concrète, d'aller chercher des sons, de capter des sons extérieurs pour ensuite les mettre en musique par un travail de mixage.
0: Je vous propose qu'on écoute un extrait de l'entretien que vous avez fait avec lui par Skype. Donc vous étiez en France, il était...
2: dans le Kent.
0: Dans le Kent.
2: Aux États-Unis.
0: Il parle effectivement de ses sons d'enfance et il en parle en anglais, puisque donc, votre entretien était en anglais. Et c'est traduit par une voix de synthèse qu'on va appeler Jankilevich.
3: Ils disent quand...
4: They come into the city like khiyar, khiyar, rutab. They say khiyar, khiyar, rutab. Ya banadora, ya aynab, ya banadora. Banadora, they have to keep it from Italian.
3: Banadora, ils doivent le garder de l'italien à la tomate, au gawaher, aux perles de raisin, entre les tomates et les raisins. Les vendre et les concombres, comment ils et les pigeons et tout ce qu'ils vendent. Le type qui a apporté le gaz, le combustible pour votre cuisine, tout le monde a une chanson. J'étais très excité que les fruits, c'est un son. Ça me donnait envie de les manger. En fait, je les attendais toujours. Et j'avais presque envie de pleurer quand je suis revenu et que j'ai vu qu'ils ne le faisaient plus, qu'on leur avait interdit de le faire, parce qu'ils disaient que c'était offensant pour les gens le matin. J'adorais ce son. Je me sentais tellement mal quand il n'était plus là. Oui, chaque fois que j'y vais, la dernière fois que j'y suis allé, je n'étais pas allé en Égypte depuis environ 6 ans, mais ils ne le font plus.
0: Tout le monde a sa chanson, ça veut dire que pour lui, la musique, c'est pas une sphère séparée de la société de musiciens qui font de la musique, c'est tout le monde qui fait de la musique.
2: Non, du tout. La musique est partout. Les vibrations sont partout, en fait. Ouais. C'est plus que au-delà de la musique, effectivement. Et donc, les sons, et c'est très précurseur, cette attention pour les sons de la ville, pour les sons urbains, pour les appels, pour les cris. C'est quelque chose qu'on va retrouver ensuite dans tout le moment des paysages sonores, des soundscapes qui vont être mis en avant par Schaeffer au Canada dans les années 70, Schaeffer. Toute cette idée de la captation sonore, des environnements, des signatures sonores des différentes villes. Et donc là, lui, dans les années 40, il met ça en place. Et moi, un de mes objectifs, en fait, quand je l'ai rencontré, j'ai discuté avec lui. Ensuite, je devais aller me rendre chez lui dans le Kent. J'étais très intéressé par essayer de voir quel type de son urbain il pouvait rester dans ses archives qu'il avait enregistrées à l'époque et quelle était plus précisément la démarche qu'il avait. Oui. Par rapport à ces sons, parce que là, il ne nous reste qu'un exemple dont on parlera, mais il y avait beaucoup de sons qu'il avait enregistrés. Et là, il parle de « Everybody has a song », tout le monde a une chanson. Il y a une chanson de la ville à laquelle il était sensible. Et on sent aussi dans cet entretien, déjà, quand même, il avait donc 96 ans. Hein, c'est ce qui m'a quand même épaté dans notre entretien, c'est qu'il avait une mémoire incroyable. Mais souvent, on dit qu'à un âge avancé, on a plus la mémoire de ce qui s'est passé au début que de ce qui s'est passé hier ou tout à l'heure.
0: Oui.
2: Peut-être possible, je ne sais pas. Mais là, il avait vraiment une mémoire très précise de 31 à 44.
0: Et justement, de ces années-là.
2: C'était ouais. Étonnant. Oui.
0: Ouais. Mais peut-être parce qu'ils avaient beaucoup raconté.
2: Peut-être. Et reconstruit aussi en partie. C'est pour ça que c'est important de dire qu'on est aussi là, que la recherche est ouverte. Rien n'est clôturé. Et il manque beaucoup, beaucoup d'éléments pour arriver à mieux comprendre quelle a été la trajectoire de ce personnage très, très important, à la fois égyptien et international et universel.
0: Il n'a pas un rapport complètement ethnologique aux musiques qui se produisent, parce qu'il ne hiérarchise pas ce qui est traditionnel de ce qui serait de la musique plus commerciale ou même de la musique complètement savante, puisque son intérêt pour la musique va du Darbouka à Pierrot Lunaire de Schoenberg, Séverine Gabry-Tampon.
1: Bah moi, je ne me suis pas entretenue avec lui, donc finalement, oui. Je ne sais pas trop ce qu'il aurait pu préférer, mais en tout cas, je peux peut-être évoquer cette démarche compositionnelle. Déjà, le son, parce qu'on a commencé avec une pièce de Zahr, peut-être...
0: Oui, venons en Zahr, quel sort il fait à ce son.
1: Quel sort il fait Alors, bon, lors du congrès de musique arabe de 32, je ne sais pas s'il a eu l'occasion d'écouter du Zahr. Effectivement, il y avait une commission d'enregistrement qui fait que toutes les musiques étaient systématiquement collectées et enregistrées.
0: Le Zahr en a fait partie. Sans discrimination de genre ou d'origine. Ouais.
1: En fait, plus ou moins, parce que la musique dite savante orchestrale a été très très documentée. Le Zahr, en fait, c'est un rituel de possession en fait qui mobilise la musique à la fois pour diagnostiquer et pour guérir. L'idée étant de se concilier, de se réconcilier aussi avec les esprits qui nous causent du tort. Donc c'est quand même un rituel de guérison, un rituel aussi d'adorcisme très particulier et assez mal vu par la société déjà à l'époque, alors encore plus maintenant. Toujours est-il que lors du congrès du Caire, cette musique un peu déjà marginale quand même, puisque c'est la musique des esclaves, c'est la musique des domestiques qui viennent du Soudan, qui viennent d'Éthiopie, elle est très peu enregistrée. Il n'y a que 4 enregistrements en fait qui ont été faits lors du congrès du Caire. Des enregistrements plus faits dans des conditions, disons, plutôt de studio. Donc ce ne sont pas des enregistrements comme a pu faire Halim, puisque tu vas pouvoir en parler, lui-même a enregistré cela. Et Nicolas vous dira pourquoi et comment. Donc on peut supposer qu'il y avait aussi des manifestations, des adeptes en fait qui suivaient ce rituel, donc des cris, des pleurs, de la décharge émotionnelle en fait. Et à partir de ces sons-là, lui, peut-être on peut parler de l'enregistrement, en l'occurrence de Halim, avant de mentionner plus sa démarche créative, peut-être.
0: Toute la question, c'est comment, d'abord technologiquement, se passe le passage de 32, le congrès du Caire, où avec son frère, apparemment il enregistre des choses, son frère qui travaille à la radio, c'est ça?
2: Oui.
0: Donc ça aide à avoir du matériel d'enregistrement. Oui. Et puis en 44, donc, il fait cette pièce que l'on dit être pionnière de la musique concrète rétrospectivement.
2: Oui. Alors, il y a plusieurs choses étonnantes. La première chose étonnante, c'est qu'il ait l'idée d'enregistrer un Zahr, venant du milieu où il est, qui est un milieu bourgeois. Absolument pas. C'est-à-dire que, en fait, lui, il y a deux choses qu'il met en exergue à la fin de sa vie. Quand il revient un peu sur le... C'est effectivement toute cette évolution musico-technologique, je dirais, parce que c'est vraiment... Il ne sépare pas. Et c'est le Zahr. Et c'est très étonnant parce que les gens de ce milieu social n'allaient pas dans les Zahrs. Donc il est allé dans le Zahr parce qu'il avait de l'asthme, enfant. Il était dans une famille assez riche et ce sont les serviteurs, serviteuses, qui l'ont amené au Zahr pour le soigner. Et il le dit, le Zahr, ça soigne avant toute chose, en fait. C'est par comment ça soigne, par la vibration, par la continuité que ça va faire entre des esprits, vous-même et des humains. On est chacun la continuité de quelque chose. Donc il avait une vision très, très élaborée de ça. Ce n'était pas juste enregistrer un Zahr pour faire une musique concrète. ou pour faire une musique spécifique, on l'appellera comme on voudra. Les catégories, après, sont à discuter. Mais il faut voir d'abord qu'il a été initié aux arts enfant et que c'est comme ça qu'il a eu cette idée. Alors, dans les années 40, il y a effectivement des enregistreurs à fil magnétique qui arrivent et qui sont des technologies, entre guillemets, portables, même si c'est quand même assez lourd. Et donc, il va avoir l'idée. Et première chose. Et deuxième chose, le ZAR, à l'époque, est encore un rituel ouvert sur la ville. Donc, il n'est pas dans des espaces fermés, un petit peu cachés, d'ailleurs. Plus ça va aller, plus il va l'être. Parce que, comme disait Séverine, effectivement, il est très mal vu socialement et de plus en plus. Et aujourd'hui, quasi en état de disparition. Bon, en tout cas, dans son état rituel, justement, ancré dans la ville. Et donc, il va aller enregistrer ce ZAR avec un ami, lui, d'une façon qui est racontée, où ils vont se déguiser en femmes, enfin, ils vont être reconnus, mais on va les autoriser quand même à faire cet enregistrement. Et il va pouvoir faire un enregistrement sur cet enregistreur à fil d'une séance de ZAR, à partir de laquelle, dans les locaux de la radio, il va pouvoir travailler son frère et lui-même, de temps en temps, jouer du piano.
0: Et là, il fait des bidouillages.
2: Il fait des bidouillages. Il enlève les fondamentales, il crée une chambre d'écho, il superpose des harmoniques. Enfin, il bidouille et il produit un morceau de musique d'une vingtaine de minutes totalement, je dirais, inouï, au sens où jamais entendu. Et il va performer ou faire entendre cette musique dans une installation sonore qui est située dans une salle au Caire. Et rencontrer à cette occasion-là, d'ailleurs, autant l'étonnement qu'un succès très, très fort par rapport déjà à cette première, performance publique de cet art. Qui va rencontrer, parce que c'est une question que je lui ai posée, parce que je me suis demandé, mais comment les gens reçoivent ça? Et il a dit, mais ils étaient juste très étonnés, très, très, très... En fait, ils ne savaient pas quoi faire de cet objet sonore, mais ils étaient dans l'étonnement et aussi dans l'admiration.
0: Pour lui,
2: dans
0: c'est
2: la fascination,
0: c'est
2: ça, je cherchais le mot.
0: Oui, oui, pour lui, c'est une pièce musicale. Ce n'est pas juste un petit jeu.
2: Non, oui. c'est très sérieux. C'est une pièce, mais il avait l'envie de faire comprendre à son public ce qu'était le ZAR.
0: D'accord. Ah oui, il y avait quand même l'ambition.
2: Il voulait leur faire comprendre que le ZAR, c'est de la vibration, ça crée de la continuité entre les êtres et entre le vivant, enfin, si vous voulez, entre les humains et les non-humains, comme on dirait aujourd'hui.
0: Donc ça veut dire que ces manipulations de studio, pour lui, avaient une valeur heuristique, quoi.
2: Heuristique et artistique. Il ne sépare pas les deux. Vous posiez la question tout à l'heure modes de documentation des cultures. Donc, il ne sépare pas les deux, contrairement à des approches plus scientifiques.
0: On va écouter un extrait de 2 minutes de cette pièce de 20 minutes qui s'appelle Tahabir al-Zahr.

0: pièce de 1944, donc d'Ali Meldav, qui s'appelle Taha Abir Al-Zahr, et dont le musicien palestino-américain Michael Khoury nous dit que c'est la première pièce dans le style de la musique concrète. Une affirmation qui peut être gênante finalement des deux côtés qu'on la prenne, gênante pour l'histoire de la musique concrète, parce que donc Pierre Schaeffer se retrouverait privé de la primauté de l'invention, mais aussi gênante du côté d'Ali Meldav, parce qu'en fait potentiellement il s'en fout.
1: Potentiellement, c'est pas sa démarche, effectivement. C'est ça. Alors, c'est rigolo d'ailleurs, parce que on voit, si vous entendez la différence, comme avec l'enregistrement que je vous ai fait écouter, enfin, fait écouter au départ, les voix sont complètement méconnaissables. C'est vrai qu'on a du mal à imaginer une parenté quelconque entre l'enregistrement, le field recording. Enfin, bref. Et ce qui est évident, c'est qu'entre quelqu'un comme Pierre Schaeffer et Ali Meldav, il y a une parenté technique, dans la mesure où l'idée, c'est de partir, de prendre pour matériau premier du son. Et puis de faire de la manipulation de signal.
0: Entre les deux, il y a Francis Daumont, en 1946 en Provence, à qui on a consacré le numéro noué de Métaclassique. Ouais.
1: Donc la parenté technique, elle est là. Pour autant, d'un côté, on a quelqu'un qui a théorisé les choses. En fait, Schaeffer, lui, il a formalisé par sa démarche un régime de pensée du sonore d'une certaine manière. Il théorise son approche, sa méthode. Il est lui-même en rupture. Il se pose en rupture avec la musique, la tradition, on va dire, musicale occidentale, la musique faite par des instruments de musique à partir de partitions. Halim, lui, son geste, il est curieux, sans doute, effectivement, on peut le supposer. C'est expérimental aussi, mais d'une autre manière. Et je pense que à la fois le lien et la différence se situent là.
0: Mais vous rencontrez régulièrement des musiciens expérimentaux égyptiens du 21e siècle. Dans leur imaginaire, quelle place occupe Ali Meldav ?
1: Pour ceux qui le connaissent, ils ont à cœur de le mentionner et de le situer comme étant un pionnier injustement déconsidéré, injustement absent de la littérature consacrée à la chronologie de la musique concrète. Ou de
0: donc
1: la musique
0: ce serait le musicien égyptien underground alpha.
1: C'est exactement ça.
0: D'accord.
1: Complètement. Oui, mais non, tout à fait. Et d'ailleurs, je pense qu'il y a une continuité presque du geste expérimental, c'est-à-dire que, mais bon gré mal gré d'ailleurs, hein, mais y a les musiciens électroniques aujourd'hui, fréquemment, vont enregistrer des sons. Pendant les révolutions, par exemple, on avait beaucoup de gens qui, de 2011 hein, en Égypte, beaucoup enregistraient des sons de la rue, des cris, des choses comme ça, et après en faisaient des compositions de musique que l'on pourrait qualifier de musique électroacoustique ou de musique concrète, disons. Bon, il y a aussi une traversée générationnelle du geste expérimental qui consiste à faire, à partir d'un matériau très local, quelque chose de techniquement plus ambitieux, parce qu'on s'empare des technologies numériques et autres.
0: Et même dans un contexte révolutionnaire, d'avoir le micro à la main et pas d'en avoir un usage que documentaire.
1: Exactement.
0: Nicolas Puig, si on arrive à avoir Ali Meldav qui s'impose dans le récit de l'histoire de la musique expérimentale, c'est aussi qu'il y prend lui-même sa part quand il est appelé en 59 par Columbia à venir travailler aux États-Unis.
2: Oui, tout à fait. Il quitte l'Égypte à la fin des années 40, en 1950 ou 51, avec une bourse Fulbright.
0: Oui.
2: Parce qu'il est repéré, parce qu'il va avoir une petite carrière égyptienne musicale, Kerot, avec un prix de piano. Il va être repéré par l'attaché culturel américain au Caire.
0: Donc il a quand même une formation, comme on dit ici, académique.
2: Oui, il a les deux. En fait, il a une formation académique très, très poussée. Oui, au conservatoire, d'une part. Et d'autre part, comme il dit lui-même, j'ai ça. Et puis j'ai les hadras et le zar. Les hadras, c'est les chants de confrérie soufie.
0: Ouais.
2: Donc il ne sépare pas du tout, ni hiérarchise, comme vous disiez très bien. Et je pense que c'est important de voir que lui, il est vraiment dans des solutions de continuité entre les styles musicaux, sans les opposer du tout. Donc il a quand même cette formation classique et il va faire une pièce, notamment It's Dark and Damp in the Front, en 1948, quand éclate la première guerre israélo-arabe, qui est très très remarquée, encore jouée jusqu'à aujourd'hui, et qui va retenir l'attention en fait, des acteurs culturels internationaux sur place, et notamment donc de cet attaché culturel américain, qui lui offre une bourse Fulbright. Enfin, il ne lui offre pas, il passe un concours où ils sont plus de 700 personnes, et il y a 5-6 jeunes Égyptiens qui sont invités aux États-Unis. Donc il part aux États-Unis, où il va faire une résidence, il va continuer sa formation, et il va être repéré effectivement par Otto Luening, et qui va lui proposer d'intégrer Donc le Electronic Center de Princeton, Columbia.
0: Et il va travailler avec qui à Columbia?
2: Avec Otto Luening, ils vont faire ensemble.
0: Pas que, c'est aussi là qu'il va rencontrer, enfin qu'il va bosser avec Stravinsky, avec Varese.
2: Ah oui, mais il rencontre beaucoup de gens après. Ouais. Le détail de cette histoire-là, si vous voulez, je ne pourrais pas vous le décrire, mais effectivement, ça va être un moment très précis où il va rencontrer énormément de musiciens électroniques et produire aussi un certain nombre de choses, notamment en coopération. Je pensais à Luening parce qu'ils ont écrit ensemble Fanfare, Electronic Fanfare, qui est beaucoup joué et qui va rejouer au Caire au début des années 2000. De son concert un peu revival Halim Edeb au Caire.
0: Avant d'écouter un extrait de cette pièce It's Dark and Damp on the Front, je voudrais vous faire commenter une phrase de Michael Khoury qui dit: la carrière d'Halim Edeb l'a amené de son poste d'ingénieur agronome en Égypte à son émigration aux États-Unis où il est devenu le père de l'avant-garde arabe. Dire qu'on a l'impression qu'il a fallu l'émigration pour pouvoir devenir le père de l'avant-garde arabe.
2: Alors ça, disons que Michael Khoury, je ne sais pas si la migration a été nécessaire, mais ce qui est certain, c'est que le passage par les États-Unis va cautionner et renforcer la démarche électro de Halim Edeb. Donc il va rentrer dans quelque chose qui était à ce moment-là le plus grand laboratoire, que le premier synthétiseur même, le RCA, la machine RCA. Donc, il va produire et travailler avec cette machine intensivement. Et donc, ça va cautionner quelque chose. S'il était resté au Caire, il n'aurait pas eu les mêmes moyens, ni le même écho. Oui. Donc, de ce point de vue-là, la migration a permis aussi, pour Halim Edeb, disons, d'étendre un peu ses capacités de composition à partir des machines électroniques. Ça, c'est assez clair. Après, la question de l'avant-garde arabe, c'est un autre problème. Peut-être qu'on l'abordera.
0: Je ne sais pas, Séverine, là-dessus, vous avez...
1: Il n'y a pas les mêmes conditions de visibilité aussi, en fait, d'emblée. Et ça, c'est hyper important. C'est-à-dire que Halim Edeb, en Égypte, je veux dire qu'il soit resté ou pas resté, enfin, s'il était resté, en tout cas, il se passe que, sur le plan institutionnel, il n'y avait pas l'équivalent de la radiodiffusion, par exemple, française, quoi, qui avait permis à Pierre Schaeffer aussi d'avoir les conditions matérielles nécessaires pour élaborer... après faire naître le GRM et tout ça. Donc la migration, en tout cas, aura permis d'accéder quand même à davantage de moyens.
0: Parce que Nicolas Puig, vous avez publié en 2019 dans le numéro 3 des Annales islamologiques une longue étude donc, sur Halim Edeb que vous avez intitulée Recording Culture, qui est en fait une référence directe à Writing Culture de James Clifford, qui a fait... On peut dire bifurquer le positionnement de l'ethnologie de la musique?
2: Oui. Alors, effectivement, en fait, l'idée, c'était que Halim Edeb, ainsi que d'autres, donc je parle dans cet article de Rogelio Fure à Cuba, de Violeta Parra à Chili, c'était que dans une logique un peu, si vous voulez, post-coloniale ou décoloniale, des acteurs de ces pays-là s'emparent, en fait, de leurs propres problématiques culturelles et artistiques, et les documentent à leur façon par l'expérimentation et la production culturelle ou la production artistique, ce qui est très différent, effectivement, de l'acte d'écrire la culture de l'autre. Et donc, je voulais insister là-dessus, sur le double déplacement. Le premier déplacement qui est effectivement qu'on remet en cause l'autorité du texte ethnographique et la dichotomie, ou si vous voulez, entre globalement une ethnographie occidentale qui vient observer des personnes, des peuples, des cultures dans les pays du Sud. Et le deuxième point, c'est qu'on n'est plus en train de lire les cultures comme des textes et d'en rendre compte d'un point de vue écrit, mais on est en train de les écouter, de les enregistrer et de les travailler comme des matières sonores. Donc il y a un double déplacement là-dessus, si vous voulez. Et après, derrière, je n'ai pas continué dans l'article parce que ce n'était pas le lieu, mais on pourrait continuer avec, par exemple, Lila Boulourod qui écrit un texte qui est « Writing Against Culture », où là, elle s'oppose, et ce n'est pas fini, hein, ça c'est en 1992, ensuite derrière, il y a toute la lignée décoloniale, si vous voulez.
0: Mais
2: l'idée forte, c'est celle de casser cette dichotomie et de casser le fait de mettre les gens, d'enfermer les gens dans des abstractions culturelles et dans une altérité un peu radicale.
0: Ah oui, et dans des jeux d'étiquettes qui ne sont manipulés que par les experts.
2: Exactement. Ouais. Et donc là, précisément, Halim, ce qu'il propose, c'est complètement autre chose, et ça rentre bien dans le programme de Abou Lourod, qui est l'ethnographie du particulier, où il s'agit de rendre compte, finalement, de la diversité des mondes, des positions, chez une personne, comme dans les groupes sociaux ou dans les différents collectifs.
0: Comme promis, voici un extrait de It's Dark and Damp on the Front, de Halim Edeb. Rappelez-nous l'année de cette œuvre.
2: 1949, je crois.

0: Est-ce qu'on peut dire que quand il fait ce genre de partition, il fait encore de la musique égyptienne?
1: Mais à quel moment on a pu dire qu'il faisait de la musique égyptienne?
0: Alors voilà.
1: La démarche, et là ça a rejoint aussi beaucoup de remarques que j'ai pu entendre en Égypte aujourd'hui de la part de jeunes artistes qui ne veulent absolument pas être identifiés.
0: Faire de la musique égyptienne.
1: Voilà,
0: Ouais.
1: de cette manière-là. On fait de la musique. L'histoire de la musique contemporaine, elle concerne les pays du Nord et elle est écrite par les pays du Nord, en fait, d'une certaine manière. Il y a vraiment une espèce de récit canonique très occidentalo-centré qui fait que on est conditionné même à penser des musiques composées par des Égyptiens ou par d'autres comme étant des musiques situées sur le plan, très situées sur le plan culturel. À aucun moment, on va dire que Pierre-Henry fait de la musique française. En revanche, on m'a déjà cité Pierre-Henry comme source d'inspiration en Égypte.
0: Oui, par contre, on le dit facilement de Claude Debussy.
1: Là, oui, parce que c'est très identifié sur le. Il y a des écoles. En
0: Oui.
1: fait, c'est vrai, ça fait école. La manière d'harmoniser Debussy, elle est très identifiable. Ça, pour le coup, ce que vous venez de nous faire écouter, n'est pas forcément identifiable. On pense musique sérielle, éventuellement, ou d'autres types
0: Ouais.
1: de systèmes musicaux dits contemporains, élaborés justement en rupture face à la tradition musicale encore du 19e. Mais en fait, elle est pas. Elle s'est exercée un peu partout, et ça qui est intéressant de mentionner.
0: Parce que le même Michel Coury qui nous dit que ça en fait un pionnier de la musique concrète, donc il le repositionne par rapport à un curseur qui est quand même situé à
1: Totalement.
0: Paris, le même nous dit que la façon dont il dialogue avec la musique traditionnelle égyptienne est beaucoup plus intégrée et en continuum que la façon dont Debussy va intégrer la musique balinaise dans certaines de ses partitions, ou de la façon dont même Bartok intègre la musique hongroise dans son œuvre. Nicolas Puig, oui.
2: Oui, ben, oui. Déjà, pour revenir sur le morceau, je crois que l'Égypte est présente dans sa musique.
0: En
2: Et
0: tant
2: sans.
0: qu'elle nourrit son
2: Elle
0: expérience avec
2: nourrit
0: les
2: son
0: musiciens
2: expérience,
0: locaux et
2: de
0: que
2: même
0: donc
2: que
0: elle
2: tout
0: nourrit
2: ce
0: sa
2: qu'il a
0: musique.
2: entendu en Afrique, de
0: Bien
2: même que
0: sûr.
2: ses racines coptes, de même que l'Égypte pharaonique, tout un tas d'influences qui sont présentes. Sur ce morceau-là, il utilise beaucoup les clusters et il raconte que, en fait, les clusters, il a utilisé il a toujours cette même démarche que d'essayer de rendre compte d'une forme de présence à travers une expression musicale. Les clusters, quand il allait chez son frère apprendre le piano, parce que lui, il n'avait pas de piano et son frère lui permettait de le faire. Il raconte les voisins ouvraient les fenêtres pour l'écouter. Et donc là, il a voulu rendre compte de ces formes de présence et d'écoute, attention au son qu'il y avait autour de lui dans cette Égypte des années 40, dans ce morceau tout en. Effectivement, après, derrière, le morceau a une autre généalogie, puisqu'il se raccroche à cette guerre de 48. Hein. Donc l'Égypte est présente, mais elle n'est pas présente d'une façon. Je dirais, elle est tellement intégrée qu'elle est difficilement reconnaissable, si vous voulez. C'est pas la question de. Il peut avoir des morceaux, d'ailleurs des instruments, darbouka, etc., qui sont des instruments arabes. Il va mélanger les choses, mais pas que ça. Et donc, il est insaisissable. C'est pour ça que, égyptien, arabe, difficile de dire des choses comme ça. Et dans l'article, je parle aussi de ce plasticien britannique d'origine indienne, Anish Kapoor, qui a une même démarche dans l'art contemporain, qui est de dire, n'essayez pas de m'ethniciser.
0: Oui.
2: Je suis au-delà de ça. Il y a de l'ethnique dans ce que je fais, mais moi,
0: Mais il n'y a pas que ça.
2: voilà,
0: Ouais.
2: je suis plus compliqué que vos analyses.
0: Séverine Gabritian, vous avez quand même eu un haut le cœur de voir la place d'Ali Meldab dans une exposition consacrée à l'histoire de la musique électronique à la Philharmonie de Paris?
1: Alors, c'était sur la place de la musique électronique tout court en Égypte, parce qu'en réalité, Halim Adab n'était pas mentionné. Donc, cette exposition commençait avec une espèce de grande frise chronologique qui partait du térémine et des instruments de musique électronique, les premiers instruments de musique électronique. Donc, il y avait toute cette chronologie hop, qui se déroulait devant vous, devant le spectateur. Et puis, à la fin, année 2000, c'était écrit une petite vignette. La musique électronique est arrivée en Égypte dans les années 2000 ou 2005, je ne sais plus exactement. Et vraiment, j'ai été sidérée de voir ça. Je me suis dit que là, on était encore vraiment dans des clichés indécrottables, hein, si vous me passez l'expression, et qu'il était temps de décentrer un peu le regard et puis d'observer d'un point de vue un peu critique les angles morts, justement, des récits dominants sur l'histoire des musiques électroniques.
0: Alors, je ne connais pas beaucoup de profs de musicologie qui parlent d'Halim Eldab dans les enseignements en musicologie, à l'exception peut-être de Jonathan Goldman, qui enseigne à la faculté de musique de l'Université de Montréal. À l'heure où nous enregistrons cette émission à la BPI, il doit être 5h du matin à Montréal. Donc j'ai enregistré Jonathan Goldman il y a quelques jours et je vous propose d'entendre comment il parle de cet enseignement avec quelques notes de l'électronique fanfare dont vous parliez, Nicolas, en ouverture. Jonathan Goldman, vous êtes professeur titulaire à la faculté de musique de l'Université de Montréal. Il est plutôt naturel pour vous de parler d'Halim Eldab à vos étudiants, mais est-ce que vous en parlez sur le même ton que vous parlez, par exemple, de Pierre Schaeffer ?
3: Ben, c'est-à-dire que je donne, par exemple, un cours d'histoire de la musique électroacoustique au premier cycle, et lorsque je parle de l'invention de la musique concrète, je mentionne certainement, oui, au même titre, Pierre Schaeffer, et je mentionne l'apport de Halim Eldab. Mais quand je parle de lui, ce n'est pas dans un module consacré à la musique concrète et Pierre Schaeffer et toute la démarche du GRM, etc. Mais c'est plutôt dans un module consacré à la tape music américaine, puisque Halim Eldab, comme il a passé par le Columbia Princeton Electronic Music Center, il était associé à ce groupe, il était parmi les boursiers de ce studio de musique électronique. Et donc, je l'inclus plutôt avec ces compositeurs qui ont créé de la musique pour bande façon états-unienne en quelque sorte. Et c'est d'ailleurs comme ça que je l'ai connu à Halim Eldab pour la première fois. C'était grâce à ce disque qui a circulé beaucoup, un 33 tours de 1964, chez Columbia, donc Columbia Masterworks, la grande étiquette, qui s'appelait Music du Columbia Princeton Electronic Music Center. Et parmi les œuvres qui figurent sur cet album, il y a l'œuvre Layla and the Poet de Halim Eldab. Donc je pense, à mon avis, beaucoup de gens ont rencontré l'œuvre de Halim Eldab grâce à ce disque. Beaucoup plus tard, dans les travaux musicologiques, j'ai découvert le travail de Brigitte Cohen, qui a écrit un article scientifique sur Halim Eldab en 2020, je crois. Et ça m'a beaucoup intéressé.
0: Et elle lui consacre aussi un chapitre dans un livre sur l'histoire des musiciens migrants dans l'Amérique du XXe siècle.
3: Exactement.
0: Et alors justement, elle nous met en garde contre certains pièges épistémologiques qui consisteraient, dans le cas de Halim Eldab, à isoler l'exotisme sonore et pas voir, justement par exemple à Layla and the Poet, et l'utilisation de la liturgie copte dans une œuvre expérimentale, à pas voir qu'il y a un continuum finalement entre tradition savante non occidentale et ce modernisme expérimental.
3: Exactement. Ce qui l'intéresse, Brigitte Cohen, je crois, c'est le rôle que l'Empire américain, New York comme étant la ville capitale de l'Empire américain, et que tous les boursiers finalement de ce centre musée électronique à New York font partie d'une démarche de diplomatie culturelle, de soft power auprès de tous ces artistes doués des quatre coins du monde. Alors que justement ce qui intéresse beaucoup de musicologues ces dernières années, c'est justement la migration culturelle et la façon dont les rencontres transculturelles aussi entre différents modes de création. Et je pense qu'il y a beaucoup de choses qu'on pourrait dire là-dessus. Justement, cette musique donc a été utilisée d'une certaine façon par les institutions et ensuite signifie quelque chose aussi dans d'autres contextes.
0: Parce que c'est vrai qu'il semblerait, au moins côté américain, que tout l'écosystème de la tech music était beaucoup plus interculturel que ne pouvait l'être le débat sur le sérialisme autour de figures comme Milton Babbitt, dont Halim Eldab semble s'être tenu bien à distance quand même.
3: Absolument, et je pense que quiconque en 1864 qui écoutait le disque de Columbia, des produits de ce studio, serait frappé par justement la dimension internationale de la création dans ce studio, qui va bien au-delà d'une production uniquement américaine. Mais ça, c'est aussi un aspect, je pense, qui m'a peut-être sensibilisé, peut-être à m'intéresser à la production de Halim Eldab, c'est que je m'intéresse en général à la création d'avant-garde disons, au modernisme musical, mais dans différentes régions. Et j'essaie d'étudier la particularité de ces milieux. La création musicale moderniste n'est pas entendue comme quelque chose qui émane d'un centre, mettons, de Paris ou de New York, et ensuite émane vers des périphéries, mais plutôt comme des écosystèmes qui existent dans toutes sortes d'autres différentes régions. Donc, pour revenir à ce cours que je donne au premier cycle d'histoire de la musique électroacoustique, je consacre un module également à la création électroacoustique en Amérique du Sud, parce que ça, c'est une région que j'ai aussi pas mal étudiée. Les boursiers d'un autre grand centre de musique électronique qui était à Buenos Aires, qui s'appelait le CLIM, où il y a eu des 12 boursiers par an de tous les pays de l'Amérique du Sud et qui ont eu des professeurs comme Bruno Maderna et Olivier Messiaen aussi, il a enseigné, et qui faisait de l'Amérique du Sud un des endroits les plus dynamiques pour la production de musique électroacoustique au cours des années 60. Alors, tout comme Ali Meldab, ça c'est un chapitre de la musique du XXe siècle qu'on ne trouverait pas dans la plupart de manuels d'histoire de la musique en anglais et probablement en français aussi.
0: Mais avoir cette méthode consiste donc à analyser ces répertoires en déhiérarchisant les pôles de production. Ça induit aussi une autre écoute des œuvres, une autre façon de repérer, enfin de circuler dans le discours sur les formes.
3: Je pense que oui, dans la mesure où on présente plus la musique comme étant une évolution linéaire qui passe d'un stade à un autre stade, mais quelque chose de beaucoup plus éclaté, des rhizomes, si vous voulez. Et peut-être que oui, pourrait certainement induire, je pense, une autre écoute, une écoute plus inclusive.
0: Plus inclusive, mais aussi peut-être moins téléologique, y compris à l'intérieur même de ce que l'on dit sur une œuvre, par exemple. C'est pas partir d'un point A à un point B d'argumentation de ce que cette œuvre doit nous faire dire de l'histoire de la musique, mais l'écouter à des endroits. Parce que ça arrive beaucoup à Brigitte Cohen, notamment quand elle écoute Tahabir al-Zahr. Pour le coup, elle va bien montrer comme le zahr devient un matériau sonore expérimental, qui est donc défétichisé de sa source, certes localisable, quoi.
3: Oui, et aussi on peut écouter Layla and the Poet, où la source sonore consiste en grande partie de Ali Meldab lui-même, qui joue et qui chante, et il chante en anglais. Et ce qui devait être parfaitement normal pour ce musicien vivant à New York et produisant cette œuvre pour un public états-unien.
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0: Alors, le paradoxe, c'est que ça vous amène à construire votre enseignement un peu en globe-trotteur, c'est-à-dire avec des étapes qui sont des étapes géographiques, ou bien vous tracez comme, puisque vous êtes dans un rhizome, des lignes de fuite qui, pour le coup, pourraient venir de la musique elle-même, de questions formelles, qui vous permettraient de faire des collusions entre des répertoires qui viennent de bien des endroits différents du globe.
3: Oui, mais j'aime bien présenter la matière en module, en petit module, qui ne prétend pas à l'exhaustivité, qui donne aux étudiants en premier cycle le goût d'explorer, d'approfondir leur connaissance. Mais je trouve que de présenter par pôle géographique peut être une façon intéressante de présenter la matière. Par exemple, nous faisons un module sur le Japon comme pôle de création, Paris comme pôle de création, Buenos Aires. Je trouve que ces centres géographiques peuvent être une façon de présenter la matière. Et ça nous permet de sortir de deux choses. Premièrement, la présentation chronologique, toujours une chose après l'autre, qui parfois nous impose une certaine structure. Là, celle de la chronologie, qui est parfois dure d'en sortir. Et aussi, ça nous permet de sortir aussi de cette logique d'innovation, de toujours avoir à présenter la musique comme si la musique passe d'innovation en innovation. On sait suffisamment aujourd'hui, c'est la fausse, un peu la donne de la réalité de ce que c'est que faire la musique. Mais je veux juste ajouter un dernier point sur les régions et les pôles. Je pense que c'est aussi ma situation de musicologue canadien aussi qui influence cette approche, parce que je présente des phénomènes qui sont très importants à mon sens dans l'histoire de la musique, mais qui ont eu lieu au Canada et qui sont complètement occultés ou inconnus ou peu connus à l'extérieur du pays. Exemple, peut-être un peu plus connu aujourd'hui qu'avant, mais l'apport de Hugh Le Cain, donc ce musicien et physicien inventeur qui a essentiellement inventé un des premiers synthétiseurs déjà dans les années 50, mais comme il n'a jamais commercialisé ou il n'avait jamais eu l'industrie américaine qui ont pu vraiment prendre en charge et fabriquer ça comme on faisait avec l'orgue Hammond ou autre, ça n'a jamais vraiment été connu en dehors du pays. Mais il a fait des choses merveilleuses. Il y a un compositeur né en Allemagne qui a vécu à Montréal, qui s'appelle Otto Joachim. C'est quelqu'un qui avait un home studio, un studio maison de musique électronique depuis la fin des années 40, tout début des années 50. Alors c'est quelque chose de merveilleux, une époque où avoir un studio maison de musique électronique, c'est quelque chose d'absolument...

0: L'œuvre Layla and the Poet fait date, donc, quand on parle d'Alim Eldab, Nicolas Puig, dans quelles conditions techniques il réalise cette œuvre? On l'entend chanter anglais très à sa façon.
1: Peut-être je vais laisser Séverine répondre plus précisément à cette question d'un point de vue technique et musicologique.
2: Ouais. Oui, d'un point de vue technique et musicologique, c'est un peu les ingrédients, là encore, la texture sonore de l'électroacoustique, quoi. Il y a des sons vocaux qui sont mêlés à des textures électroniques, des variations de vitesse. Donc on a une manipulation vraiment des bandes assez typiques, dirons-nous. Et puis la transposition aussi, je pense que c'est assez similaire. Autant dans Tabirzar, on était sur... Il a enlevé les fondamentales pour laisser juste la place aux harmoniques. Là, on est sur une manipulation différente, mais qui reprend quand même les mêmes techniques.
0: Mmh. Il y a des points de ce qu'a dit Jonathan Goldman sur lesquels vous vouliez réagir?
2: Je trouve ça très intéressant. Juste un, peut-être, c'est précisément sur cette question de l'exotisme et le fait de décentrer un peu le regard, ce qui rejoint, il me semble, ce qu'on évoquait justement avant. Bon, on a réellement besoin de ça, et pas juste, comme le disait Pourri avant, que voilà, on a le pionnier de la musique arabe, de l'avant-garde arabe, qui est aux États-Unis. Non, je pense que, certes, on peut dire de Debussy qu'il a fait de la musique française, et il est désigné comme tel aussi dans les manuels. Néanmoins, on parle d'une écriture harmonique particulière, qui est identifiable parce qu'elle vient d'un compositeur ou d'une compositrice en particulier. Se servir des moyens de reproduction sonore à des fins expérimentales, musicales expérimentales, là, je pense que c'est quelque chose qui traverse beaucoup plus les frontières culturelles. Et c'est là où la démarche de Halim Eldeb, elle doit résolument être incluse dans quelque chose de beaucoup plus large et de pas culturellement situé. Je voudrais insister là-dessus.
1: Pour revenir à Layla and the Poet, déjà dire qu'il a utilisé aussi le synthétiseur du Columbia Princeton Music Center, et que cette histoire, en fait, est un classique de la civilisation arabe qui date du 7e siècle, qui est composée par Qais al-Mulawah, qui s'appelle en arabe Majnoun Layla, le fou de Layla, et qui raconte l'histoire d'une personne, donc dans des milieux bédouins de l'époque, complètement un homme complètement amoureux d'une femme de sa tribu, qui n'arrivera pas à approcher pendant des années, qui écrira poème sur poème, jusqu'à ce qu'à la fin on lui dise « Layla est devant ta porte », et qu'il réponde « Je ne veux pas voir Layla, je préfère l'amour de Layla ». Je pense que ce n'est pas pour rien que Halim, il est aussi allé chercher ça. Et quand on parle de transethnicisme, ethnicisation, etc., on voit aussi comment il se prive pas de ce qui appartient à une culture qui a pu lui être enseignée dans son enfance, etc., ou dans sa jeunesse arabe, donc avec ce classique de la littérature arabe poétique, et en faire une pièce de musique électronique les plus contemporaines et d'avant-garde, justement, pour reprendre le terme. Ça montre bien, effectivement, comment il se place dans des positions de continuité, de continuum, comme vous dites, entre des éléments qui sont apparemment disparates, oui. Mais pas pour lui, et pas dans

0: du Nord écrite par le Nord que j'insiste peut-être pas non plus assez là-dessus, contrairement à toi, Nicolas, mais c'est vrai que dans ces pièces, il y a beaucoup de pièces qu'il a composées qui portent des titres arabes, enfin, égyptiens. Évidemment, il fait référence à son histoire personnelle, à sa culture, ça c'est évident. Mais de façon plus large, je crois qu'il se considère plutôt comme panafricain. D'ailleurs, il le déclarait en 72. Il disait que de par ses origines, de par ses traditions, enfin les traditions pourtant qu'il a, enfin, disons les 20 premières années de sa vie, hein, mais un peu plus, mais de par ses origines, son langage sonore se trouve nécessairement dans l'histoire de la musique africaine, font émerger des sons, des sonorités africaines. Et de fait, quand on voit la couverture d'un album par exemple, qu'il a fait, bon, il est habillé avec un habit très... très identifiable comme étant oui. Africain. Il joue lui-même des instruments. Il se met en scène avec des gonis ou des...
1: des sansa ou...
0: Enfin voilà, avec des instruments que l'on va rencontrer au Mali, ou en Côte d'Ivoire, dans d'autres pays comme ça. Donc c'est plutôt ça.
2: Oui, tout à fait. Et, il a quand même une partie de sa carrière en Afrique. Donc, il est parti en Éthiopie plusieurs années pour enregistrer des chants coptes notamment. Ensuite, il a travaillé sur un rituel un peu semblable aux arts d'adorcisme, le Zebola, dans un autre pays d'Afrique noire. Enfin, il a passé toute une partie de sa vie quand même à enregistrer. D'ailleurs, c'est dans des bobines chez lui qu'il faudrait urgemment archiver, enfin numériser en tout cas avant qu'elle... Donc il a tout un travail d'ethnomusicologie cette fois-ci sur des différentes musiques en Afrique. Et il était effectivement émérite. Enfin, enseignant, puis émérite au département d'études africaines dans le Quint. Il n'était pas que en musicologie, donc cette dimension, elle est très importante pour
1: et
2: lui.
1: Et où il avait pour collègue Denise Sechrist, qui en 2003 lui a consacré une biographie.
2: Tout à fait.
1: Ouais, de son vivant. Oui. Pour terminer, rappelez que c'est lui qu'on a été chercher au début des années 60 pour faire la bande-son du Son et Lumière des pyramides de Caire.
0: Toujours... audible, toujours joué encore à l'heure actuelle. Si vous allez voir le Son et Lumière des pyramides au Caire, vous entendrez la musique qui a été composée par Halim Addeb en 61.
2: Tout à fait. Et pour revenir sur ce que disait Séverine, qui est très juste sur l'institutionnalisation, ils ont essayé. C'est-à-dire qu'il a été recruté par le ministère de la Culture égyptienne dans des conditions incroyables, totalement pharaoniques. Ils lui ont fait un pont d'or pour qu'il revienne en bateau première classe avec toute sa famille. Il a débarqué à Alexandrie, mais ça n'a jamais marché. Il a toujours refusé en fait d'être étiqueté. Il a refusé le système bureaucratique. Il était tellement électron libre qu'ils ont fini par dire OK, bon, compose de la musique et fait. Ouais. Et derrière ça, il a fait justement cette ouverture musicale du Son et Lumière du Caire.
1: Et vous savez pourquoi il est enregistré par l'orchestre de l'ORTF dirigé par Georges Delerue? Pourquoi c'est en France qu'on a enregistré ça alors?
2: D'après Sechrist, en fait, le gouvernement égyptien, le ministère de la Culture, non pas Halim, ont considéré qu'il y avait pas que les musiciens classiques de musique classique susceptibles de pouvoir enregistrer cette partition-là au Caire n'étaient sur place, n'étaient pas au niveau.
1: N'était pas donc assez pharaonique.
2: Il préférait, et je pense aussi que il y avait ce côté français à l'époque qui pouvait donner un petit tour, disons un peu chic. Puis,
1: Pour les enfants, pour l'emphase, on appelle les Français, quoi. C'est ça l'idée.
0: Non, et puis de fait, Delerue qui était chef d'orchestre, c'est ça, de cette composition qu'il orchestrait. Dans le même temps, lui, il compose pour Godard, il fait des musiques
1: de films. Oui, c'est exactement le même temps. Ouais.
0: Et en fait, on est quand même aussi sur des couleurs harmoniques assez similaires. En fait, avec le cinéma français.
1: Ah, donc, vous êtes en train de dire que Halim Eldab a inspiré la musique de film de Delerue.
0: En tout cas, il y a quelque chose qui se joue un peu avec une temporalité similaire et c'est pas par hasard, sans doute, quand on écoute cette musique, cette ouverture et puis un peu la suite, d'avoir des flashs de films qui ont été français de la même époque.
1: Ouais, on va écouter un extrait de la suite, justement. Merci beaucoup, Séverine Gabry-Tiampon. Merci, Nicolas Puig. À distance, je remercie aussi Jonathan Goldman et puis, bien sûr, la Bibliothèque publique d'information du Centre Pompidou de nous avoir accueillis pour cet enregistrement.

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0: pleinement justifiée aux attaques russes contre les villes et communautés ukrainiennes, le chef de guerre ajoute, ouvrez les guillemets, « Le principal, c'est que le peuple russe commence à sentir qu'un seul homme, Poutine, mène cette guerre tandis que des gens ordinaires en payent tout le prix. » Ces derniers mois, Kiev a intensifié ses frappes de drones contre les infrastructures pétrolières russes, espérant perturber le financement de l'effort de guerre de son ennemi. Un cessez-le-feu historique qui ne fait pas taire les bombes. L'accord ratifié hier soir entre l'Iran et les États-Unis prévoit la fin de la guerre au Moyen-Orient. Une réunion doit avoir lieu demain en Suisse pour lancer des pourparlers sur sa réelle mise en œuvre. Sera notamment abordée la dilution des stocks d'uranium enrichi de Téhéran, mais aussi la mise en place d'un fonds de 300 milliards de dollars pour la reconstruction de l'Iran. Le Pakistan et le Qatar seront présents en tant que médiateurs. Le détroit d'Ormuz devrait rouvrir dès la signature du protocole. De son côté, Israël parie sur un échec des négociations et continue ses frappes au Liban où un homme a été tué dans le sud du pays. OGM et pesticides vont-ils avoir le champ libre en France ? Hier, le Parlement européen a donné son accord définitif à une nouvelle génération d'organismes génétiquement modifiés. Au même moment, le Sénat français a ajouté un amendement au projet de loi d'urgence agricole, la réintroduction de deux pesticides interdits dans l'Hexagone, l'acétamipride et le flupyradifurone, c'est dur à dire. Les dérogations validées par le Sénat sont inspirées par la décriée loi du plomb. Elles s'ajoutent à d'autres mesures inquiétant plusieurs ONG écologistes. C'est le cas du stockage massif de l'eau ou de l'autorisation de l'abattage des loups. Pour les défenseurs et défenseuses de la loi, elle permettrait de remédier à une situation pénalisant les exploitants et exploitantes agricoles face à la concurrence européenne et internationale. Ce matin, des centaines de journalistes descendent dans les rues de Paris pour protester contre les plans sociaux et l'arrivée de l'IA dans la presse. Mais alors, que se passe-t-il exactement dans les médias français ? On en parle avec toi, Ishan.
1: Aujourd'hui, 18 juin, ils sont des centaines à manifester pour défendre leur métier et leurs valeurs. Cette mobilisation intervient dans un contexte de crise profonde du secteur médiatique. La période est marquée par des plans sociaux massifs et par l'irruption de l'intelligence artificielle dans la presse. Manifestants et manifestantes se sont réunis place de la Bourse à Paris ce matin, dès 11h. Les principaux syndicats concernés sont le SNJ, Syndicat National des Journalistes, et la CFDT Journalistes. Ce sont eux qui ont appelé à la mobilisation ce matin. Parmi les manifestants et manifestantes, on retrouve des journalistes, des techniciens et techniciennes, des imprimeurs, des secrétaires de rédaction, bref, c'est toute la chaîne de l'information française qui s'insurge. Ils et elles dénoncent plusieurs sujets explosifs, notamment les plans sociaux. Un plan social, c'est une procédure légale visant à réduire les effectifs d'une entreprise suite à des difficultés économiques ou une modernisation des postes. Le SNJ a comptabilisé 638 plans sociaux depuis mars 2026, un record historique. Les entreprises médiatiques utilisant ce dispositif sont bien connues. Il s'agit entre autres de Bayard, Marie Claire ou encore Prisma Media, producteur de Voici. La cause de ces licenciements massifs est connue, un modèle économique bouleversé par des annonceurs publicitaires qui désertent, doublé par l'irruption d'un nouvel outil technologique, l'IA. Cela nous amène donc à notre deuxième point pour mieux comprendre les revendications des protestataires. En effet, les syndicats craignent que l'automatisation des postes au sein de la rédaction serve de prétexte au licenciement de leurs effectifs. Emmanuel Vierre, membre du SNJ, constate « C'est la première fois qu'on a un plan social directement lié à l'IA générative où l'on dit clairement « on va remplacer des journalistes par l'IA ». Ces problèmes dans la presse, liés à l'intelligence artificielle, ne touchent d'ailleurs pas seulement la France. Selon le patron du New York Times, Arthur Greg Sulzberger, l'IA serait responsable d'un vol effronté de propriété intellectuelle, comme il l'a déclaré au début du mois de juin. La troisième raison de la manifestation d'aujourd'hui est l'absence de mesures gouvernementales pour remédier aux problématiques de licenciement. Les États généraux de l'information, organisés en 2023-2024, n'ont débouché sur aucune réforme concrète, ce que les syndicats qualifient d'inaction totale. De plus, à l'approche de l'élection présidentielle, cette vague de plans sociaux prend une dimension encore plus sensible. Quand les rédactions perdent des journalistes, elles perdent aussi leur capacité à enquêter et à expliquer. Pourtant, c'est précisément de ça qu'ont besoin les citoyens et citoyennes en période électorale. La montée de l'extrême droite en France alerte les syndicats. Selon eux, il n'y a aucun doute, la désinformation jouera en faveur du Rassemblement national. Le combat des journalistes pose une question essentielle.

0: essentiel. Quelle information voulons-nous demain et qui la produira ?
1: Merci Sean, et si vous voulez de l'info de qualité, ça tombe bien, vous êtes sur Stylab et on continue avec le reste de l'actu. Les Françaises subissent violences obstétricales et gynécologiques en masse. C'est le bilan d'une étude publiée aujourd'hui par l'association Stop VOG. Plus de 10 000 personnes ont répondu à un questionnaire en ligne. Il a été imaginé par des chercheuses de l'Institut National d'Études Démographiques et du Centre National de Recherche Scientifique. Résultat, 4 femmes sur 10 déclarent avoir subi ce genre de violence. Pour 80% d'entre elles, il s'agirait d'une atteinte à leur consentement survenu pendant un examen médical. Les auteurs de ces actes seraient en majorité les gynécologues à 39,7%, d'autres médecins à 14,8% ou encore les sages-femmes à 12,7%. Des centaines de canettes s'empilent sur les bureaux du commissariat de Rennes. Et ce n'est pas parce que les policiers et policières bretons prennent l'apéro, non, non. Elles ont été saisies en début de semaine. La police nationale a mené plusieurs opérations contre la vente à la sauvette d'alcool, mais aussi de cigarettes. Ça s'est passé dans le quartier de Villejean. Plusieurs personnes ont écopé d'amendes forfaitaires. Pour rappel, depuis le 28 avril dernier et jusqu'au 31 août prochain, l'achat d'alcool est interdit sur la dalle Kennedy dans le quartier de Villejean. Une décision pour éviter, selon la préfecture, le rassemblement pour consommation d'alcool d'individus pouvant adopter des comportements à risque. Alcool et comportement à risque, ça c'est punk, oui, ma transition est border, mais je m'en fiche parce que moi aussi je suis punk. Et si toi aussi tu l'es, rendez-vous ce week-end au Jardin Moderne pour le 3.0 Fest. Goose de FIPZ, F-I-P-Z, je sais pas comment on dit, bref, on s'en fout, nous parle de la prog.
2: Donc c'est la troisième édition du Zéro Fest, donc il y a eu le Zéro Fest, le 2.0 Fest et là c'est le 3.0 Fest. La programmation est faite donc par le groupe Poésie Zéro dans lequel je suis. Poésie Zéro, c'est un groupe originaire à la base de Nantes, moitié à Rennes, moitié à Nantes. On existe depuis 2010, on fait des concerts toute l'année un peu partout en France. C'est que des amis à nous qui jouons. Et cette année on a les Vulves Assassines de région parisienne, King Kong Meuf de Montreuil, les Chatons Grillés de Rennes, Poésie Zéro donc, et les Petites Roulottes de Dijon qui est un collectif qui font une comédie musicale qui s'appelle Patraque Fury et ses Furieuses. Sur scène, on avait fait ça l'année dernière, il y a autant de filles que de garçons. On fait un prix d'entrée qui est pas trop cher parce que c'est pendant le Hellfest et c'est des musiques qui sont quand même assez proches de l'esthétique Hellfest mais un peu plus ouverte. Et après, c'est des valeurs anti-racistes, anti-fascistes, anti-sexistes. Voilà, c'est une bonne ambiance, endroit safe, c'est ouvert à tous sans souci.
1: Des propos recueillis par Léonard Royer et le 3.0 Fest, c'est demain dès 19h au Jardin Moderne à Rennes. Week-end d'arc-en-ciel à Rennes, ce samedi aura lieu la Marche des Fiertés dans la capitale bretonne, organisée par le centre LGBTI+, ISKIS. Le rendez-vous sera l'occasion de mettre l'accent sur les discriminations liées au genre et à l'orientation sexuelle, mais aussi dans une logique intersectionnelle à la lutte contre le racisme, le classisme ou encore le validisme. Rendez-vous samedi 20 juin dès 11h sur l'esplanade Charles de Gaulle pour le village associatif et de santé. À 13h, prise de parole militante et à 14h, départ du cortège. La journée continuera à 18h30 pour un After Pride, place du Champ-Jacquet, et à 20h par la Nose Pride, au programme Drag Show, DJ Set, à la salle de la Cité. Pensez à prendre vos places en ligne. C'est la fin de ce flash.
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9: Aujourd'hui, on reçoit Marine Amio, habillée d'un t-shirt rayé. Bonjour, Marine.
10: Bonjour.
9: Tu es membre de l'équipe du projet Aquarius, une initiative socio-sportive créée en 2021 par un groupe d'étudiants et d'étudiantes du Master STAPS, Sport, Politique, Éducative et Société. Le but, c'est de réconcilier les mineurs non accompagnés avec le milieu aquatique.
10: Oui, c'est ça.
9: Pour commencer, est-ce que tu peux revenir aux origines du projet ? Comment ça a commencé et d'où vient cette idée ?
10: Comme tu as pu déjà le dire, c'est un groupe d'étudiants dans le cadre du Master Sport, Politique Éducative et Société à l'Université Rennes 2 qui s'est emparé de la problématique des mineurs non accompagnés qui avaient traversé la Méditerranée dans des conditions vraiment dangereuses et qui avaient pu... Par ce biais, avoir des traumatismes dus à des noyades autour d'eux et vraiment c'était des conditions un peu horribles. Et, Et donc, c'est pas moi ni notre groupe d'étudiants et étudiantes qui avons eu cette initiative. C'est un groupe donc, d'étudiants, ils étaient 5, notamment portés par Enja Delépine et Ronan Communier, qui sont encore engagés sur le projet via l'association Solidarité Inclusion Sport, qui porte l'initiative.
9: D'accord, donc vous êtes maintenant une équipe de 6 étudiants. Est-ce que tu peux nous les présenter et ton rôle à toi dans l'équipe d'Aquarius ?
10: Oui, alors on a Laurette, Awena, Clément, Amat et Jana. On est 6, on est divisé en 3 pôles. Un pôle organisation, mise en œuvre, un pôle... budget, finance, et un pôle communication, évaluation du projet. Et moi, je suis dans ce dernier pôle, communication, évaluation.
9: D'accord. Dans l'équipe, il y a aussi un intervenant indépendant en projet socioport, deux éducatrices spécialisées d'apprentis d'Auteuil, ainsi qu'une psychologue et un maître nageur sauveteur. Pourquoi c'est essentiel pour vous d'être accompagné par ces professionnels et quel est leur rôle à chacune ?
10: Donc déjà, le projet, ça consiste à réconcilier les mineurs non accompagnés au milieu aquatique et essayer de dépasser leur traumatisme. Donc la présence d'une psychologue est vraiment primordiale pour les accompagner dans cette démarche. Si jamais il y a des signes d'anxiété et d'angoisse qui remontent, elle est là pour gérer ces symptômes-là qui pourraient apparaître, écouter... recueillir la parole des jeunes. Et c'est pour ça qu'on a des groupes de parole qui sont organisés pour aussi pouvoir ajuster le projet au mieux aux jeunes, avoir leur avis, leur ressenti. Donc elle fait tout un travail d'accompagnement. Elle s'appelle Adélaïde. Et à côté de cela, on a évidemment un maître nageur sauveteur pour qu'il puisse apprendre, pas forcément à nager, mais faire de l'aisance aquatique, donc c'est-à-dire être à l'aise dans l'eau. Déjà, dépasser ce seuil-là, parce qu'il y en a qui sont vraiment très très peureux dans l'eau. Donc c'est déjà aller dans l'eau, évoluer dans l'eau, aller là où on n'a pas pied, avant de parler de nager, d'une technique de nage à proprement parler. Et l'indépendant qui travaille dans le sociosport, donc c'est Florent Martin. Et lui, il est là depuis le début du projet. Il intervient dans le cadre de notre master pour nous encadrer sur ce projet. Il a des compétences dans la gestion de projet, en projet sociosportif. C'est pour ça que son aide est précieuse. Et puis on a aussi donc les éducatrices qui, elles, s'occupent des jeunes, les connaissent au quotidien. Et leur présence est aussi primordiale parce qu'elles connaissent bien les jeunes et ils sont en confiance, ils et elles sont en confiance avec elles. Et c'est avec toute cette équipe qu'on mène ce projet.
9: D'accord, mais du coup, comment ça se passe concrètement au début ? Est-ce qu'ils sont en confiance comme actuellement ou ça change ? Et c'est quoi leur profil et leur parcours ?
10: Ça dépend de chaque personne. Cette année, on en avait qui avait peur de l'eau et qui aller là où il n'y avait pas pied dans la piscine, au début, c'était inconcevable. Aujourd'hui, c'est possible. Alors, tranquillement, on ne va pas non plus rester 30 minutes là où il n'y a pas pied. Mais au début, y a certaines personnes qui restaient accrochées au bord. Là, petit à petit, elles arrivent à se décrocher du bord. On va bientôt faire de la plongée, donc ça va être aussi une grosse étape pour ces personnes-là. Il y en a qui étaient un peu plus à l'aise. Et là, l'accompagnement va plus viser aux activités nautiques, parce qu'il peut y avoir des souvenirs traumatiques qui renaissent quand on monte sur un bateau, avec les sensations, le bateau qui tangue un peu, le bruit de l'eau, des vagues. Donc là, ça peut réveiller quelques souvenirs, donc l'accompagnement... sera primordial à ce moment-là. Donc oui, il y a eu une évolution dans l'eau, petit à petit, mais qui est présente.
9: D'accord. Et combien de temps ça prend de les accompagner, toutes ces personnes, tous ces jeunes ?
10: Donc là, on a commencé... donc ça coule presque sur une année scolaire, on va dire. On a d'abord rencontré les jeunes, on a d'abord fait quelques activités de cohésion. Puis on a commencé les séances à la piscine en décembre, si je me souviens bien. Donc il y a 10 séances d'aisance aquatique qui se sont terminées il y a 2 semaines et entrecoupées d'autres activités de cohésion. Ensuite, on a eu déjà des activités nautiques comme du surf, balade en bateau, puis il y aura aussi de la plongée. Et ça se finira avec le séjour à Marseille en début juillet. Donc voilà, ça court pour gérer un projet comme ça, ça court de octobre à juillet, voire plus, voire août, septembre, après que l'autre groupe étudiant puisse prendre le relais.
9: D'accord, et justement, par rapport à ce séjour à Marseille, pourquoi ce temps fort et comment ça va se passer à côté de la Méditerranée ?
10: Marseille, parce que souvent les jeunes ont traversé la Méditerranée, donc. Et le but, c'était de revenir à l'origine du traumatisme en Méditerranée et de pouvoir passer un temps agréable qui ne soit pas teinté de souvenirs traumatiques. Donc, surpasser le souvenir et plutôt y mettre une coloration joyeuse à la Méditerranée. Et c'est un temps fort aussi pour la cohésion, c'est-à-dire que maintenant, le projet Aquarius, il a lieu dans plusieurs villes en France, dans toute la France, dans 7 villes en France, comme Chartres, Bordeaux, Pontivy, Nantes, et enfin bref, plusieurs villes. Et on va tous se retrouver ensemble dans les campings à Marseille. Donc ça va être une occasion aussi pour les jeunes de rencontrer du monde, de partager une belle expérience, toujours autour des activités nautiques, donc baignade, plongée, kayak...
9: D'accord, et justement, par rapport à ces différentes villes, comment dire ça ?
4: Comment ça s'est passé, du coup, le...
10: L'essaimage ?
4: L'essaimage, voilà, très joli terme, ouais.
10: Alors ça, je ne sais pas exactement, j'avoue. Rennes est la ville donc, de naissance du projet. Ensuite, à Chartres, Enjade et Lépine, qui a... en partie créé le projet avec tous les autres étudiants et étudiantes, évidemment, travaille aujourd'hui dans un foyer apprenti d'Auteuil à Chartres. Donc c'est lui qui a initié le projet à Chartres. Ronan Communier est à Bordeaux maintenant, donc pareil, c'est lui qui a initié le projet à Bordeaux. Et de plus en plus de foyers, de structures accueillant des MNA nous contactent. Pas forcément nous directement les étudiants, mais contacte l'association pour savoir comment ça se passe, comment on peut créer un projet Aquarius, comment on peut être accompagné par l'association pour développer ce projet, parce que y a de réels enjeux derrière et de réelles attentes partout en France sur cette problématique.
9: Et justement, par rapport à Rennes, donc vous recevez un soutien financier de cette ville. Est-ce que c'est essentiel et est-ce que d'autres structures privées ou publiques vous financent aussi ? Vous soutiennent
10: Oui, c'est essentiel parce que forcément, c'est un projet qui demande de l'argent, qui coûte. La ville de Rennes nous met à disposition une ligne à la piscine, donc à la piscine de Villejean, pour qu'on puisse faire les séances toutes les semaines. Ensuite, on a l'Université Rennes 2 qui nous soutient aussi. Cette année, il y a aussi l'agence ANCV, donc les chèques vacances, qui participe financièrement au projet pour qu'on puisse faire des activités nautiques, notamment pour financer ces activités-là. D'autres années, on a eu Decathlon qui a fourni au projet du matériel de piscine. J'espère que je n'en oublie pas. On a fait de l'escalade à Apic, à Saint-Grégoire, dans le centre commercial, qui nous ont accueillis gracieusement. Donc, tout ça nous permet de proposer aux jeunes une belle offre d'activités et d'accompagnement.
9: Et est-ce qu'il y a des personnalités ou des histoires qui t'ont particulièrement touché ou marqué ?
10: C'est vrai qu'on a forcément plus d'affinité avec certains jeunes que d'autres. Il y en a qui sont peut-être un peu plus timides. Nous, les parcours, on ne les connaît pas. Et ce n'est pas à nous de... Enfin, ce n'est pas que ça ne nous intéresse pas, mais je veux dire, ça ne nous regarde pas d'ailleurs. Et nous, on accompagne les jeunes sans savoir ce qu'ils ont vécu. Ce n'est pas notre rôle. Et forcément, on crée des liens avec eux. Même si on est une équipe qui tourne sur les séances de piscine, c'est pas toujours les mêmes. Mais là, on est une petite équipe, donc on est quand même assez en contact avec les jeunes. Je peux pas dire que j'ai plus d'affinité finalement avec un jeune qu'un autre. Et on s'entend tous bien, il y a une bonne cohésion dans le groupe. Les jeunes se connaissaient vite fait, mais ne partageaient pas forcément de temps ensemble. Donc ça leur permet quand même de découvrir d'autres personnes.
9: Et aussi, pourquoi c'est important selon toi d'aider ces personnes à ne plus avoir de peur de l'eau?
10: C'est finalement plus profond que la peur de l'eau, même si forcément notre projet touche ça. Mais quand on vit avec des traumatismes, la personne peut être dans le déni ou alors enfouir ses traumatismes très profondément. Mais le problème, c'est que ça peut ressurgir à tout moment. Donc impacter la vie quotidienne de ces personnes, savoir nager aussi, ça permet de pouvoir profiter de moments conviviaux avec ses copains et ses copines si on va à la mer, si on va à la piscine, si on est le seul à ne pas savoir nager, on n'a pas eu la chance d'apprendre, on est traumatisé par ça, c'est compliqué. Et c'est aussi pour pouvoir s'intégrer aussi plus facilement, rencontrer des gens, être plus à l'aise avec soi, prendre confiance en soi aussi.
9: Et enfin, comment tu vois l'avenir du projet Aquarius ?
10: Bonne question. Forcément, ça va être repris l'année prochaine, toujours dans le cadre du master, donc en master 1, par une autre équipe étudiante de notre promo, enfin une nouvelle promotion. Après, ce qui va être primordial pour les prochaines années, ça va être de pouvoir structurer encore plus le projet et de coordonner toutes les villes entre elles pour tout ce qui est communication, des enjeux de financement aussi. Parce que comme le projet grossit, on a de plus en plus besoin de financement aussi. Je pense que ça va être ça aussi, accompagner les nouvelles villes qui voudraient lancer le projet. Mais déjà, je pense consolider ce qui a déjà été fait et développer ça.
4: Et puis on peut imaginer que c'est un projet qui dépend aussi de subventions et de bon vouloir politique. L'année prochaine, c'est une année électorale, donc j'imagine que ça va peut-être changer des choses pour vous ou pas.
10: En tout
4: cas, la ville ne changera pas, ça c'est bon.
10: Non, parce qu'il y a eu les élections municipales, mais effectivement, il y a certaines politiques qui ne favorisent pas l'accueil notamment des MNA. Mmh.
9: C'était une interview de Marina Mio sur Aquarius, un projet sportif et humain pour améliorer le rapport au milieu aquatique des jeunes mineurs non accompagnés de notre territoire. Merci Marine.
10: Merci à vous.
4: Merci.
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4: On passe à la chronique sur la ligne de touche aujourd'hui, chronique sportive qui va au-delà du jeu. Aujourd'hui, Marilyn revient sur un sujet crucial, la LGBTQI+ phobie dans le sport, avec un focus sur le football alors que la Coupe du Monde 2026 bat son plein. Entre le pionnier Justin Fashanu, les rapports de la FIFA Pro, les figures comme Borja Iglesias et Olivier Rouillet en France et la controverse du Pride Match Égypte-Iran, 3 minutes pour comprendre ce combat qui dépasse les terrains.
8: Bienvenue dans Sur la ligne de touche, la chronique qui s'arrête sur ce que le sport dit du monde et ce que le monde fait au sport. Aujourd'hui, on parle d'un sujet lourd, la LGBTQI-phobie dans le sport. Et on commence par le football, alors sous les projecteurs de la Coupe du Monde 2026. Parce que quand le monde regarde le mondial, il devrait aussi voir qui peut jouer en paix et qui doit encore se cacher. On doit commencer par se souvenir de Justin Fashanu, qui en 90 devient le premier footballeur professionnel au monde à faire son coming out gay. Mais son audace lui a coûté très cher. Son entraîneur, Brian Clough, qui l'a fait venir pour le montant record, n'en veut plus. Et d'ailleurs, il l'humilie dans le vestiaire. Dans le livre « Les rebelles du football », Bernard Morlino rappelle cet épisode. Je cite « Si tu veux du pain, tu vas chez le boulanger. Si tu veux une côte d'agneau, tu vas chez le boucher. Alors pourquoi vas-tu dans des boîtes de tapettes ?» Donc l'attaquant a enduré une suite d'insultes et il a été isolé par ses coéquipiers et même son frère. Ça, on l'avait vu dans un documentaire, mais qui n'est plus disponible sur Netflix, qui montre la violence que c'était à l'époque. Les supporters lui ont aussi manifesté leur hostilité en public. En 1998, après des accusations d'agression sexuelle, charge abandonnée par manque de preuves, Jacin Fashanu se suicide à 37 ans. Il reste le seul footballeur anglais à avoir fait son coming out jusqu'à Jack Daniels en 2022. Du côté des figures contemporaines, Borja Iglesias, qui est un international espagnol qui joue en ce moment le Mondial aux États-Unis, attaquant du Real Betis, a protagonisé une campagne contre l'homophobie en Espagne en juin 2023. Il dénonce le tabou autour de l'orientation sexuelle au football. Et en mars 2026, dans une interview à l'équipe, face aux insultes homophobes parce qu'il porte les ongles peints, il déclare « Ce qui me dérange, c'est qu'une personne gay ait peur de faire son coming out à cause de ce genre de réaction. Ne pas pouvoir être soi-même est inacceptable. Je serais bien plus heureux d'être gay que d'être comme eux, plein de haine. » Et comme je disais, actuellement, il est une des figures, en fait, des footballeurs qui prennent position. Et donc, je parlais du mondial. Le mondial a apporté une controverse majeure par rapport à cette thématique. La FIFA a désigné le match Égypte-Iran du 26 juin 2026 à Seattle comme premier Pride match. Donc, un match où on mettrait en valeur la défense des personnes qui vivent de l'homophobie. Cette décision a fait polémique parce que, en Iran et en Égypte, l'homosexualité est punie par la loi. Elle est criminalisée. Et donc, ce qui fait tâche, c'est que, et on dirait que c'est un peu du pinkwashing, parce que la FIFA n'applique pas ses principes de respect aux droits humains partout, comme on a pu le voir sur les différentes polémiques qu'il y a pu avoir autour des visas. Cette montée de l'hostilité envers les personnes LGBTQIA+, va de pair avec celle du sexisme et du masculinisme. Le masculinisme dessine l'ensemble des revendications cherchant à promouvoir le droit des hommes au détriment de ceux des femmes, donc c'est anti-femme. Jackson Irvine, joueur australien, a déclaré dans Shine a Light que toute forme d'atmosphère toxique et masculine, c'est comme c'est malheureusement parfois le cas dans le football, ne contribue pas à ce que les personnes de la communauté gay se sentent les bienvenues. Il faut rappeler que la LGBTQI-phobie n'est pas exclusive au football. 77% des Français perçoivent le milieu sportif professionnel comme homophobe et 46% des Français ont déjà été témoins d'un comportement homophobe ou transphobe dans le sport. Jacin Fashanu a payé de sa vie d'être le premier. Jack Daniels, Jones, Josh, Cavallo, Borja Iglesias, Olivier Rouillet continuent d'avancer, mais la Coupe du Monde avec son Pride Match Égypte-Iran montre que le combat est encore loin d'être fini. L'Al Shaib n'est pas un slogan, c'est un acte même quand personne ne regarde. Et je voulais terminer en disant que personnellement je ne suis pas concernée, donc je me considère plus comme une alliée. Et par rapport à ce sujet-là, il y a eu un article sur le site de la FIFPro en juin 2022 qui s'appelle « Al Shaib, nous avons tous un rôle à jouer dans le football » qui était dans le cadre du Pride Month, qui commence comme ceci, je cite « Nous devons réfléchir au rôle que nous pouvons jouer en tant qu'individus pour que le football devienne le jeu de tous, celui des joueurs, des supporters, de celles et ceux qui travaillent en coulisses. Le concept d'Al Shaib ou d'entraide nous donne la clé pour y parvenir. » Voilà. C'était Bienvenue sur la touche, la chronique sport qui questionne ce que le monde fait au sport et ce que le sport dit du monde.
1: Merci Marilyn qui nous a rappelé que Jacin Fashanu a payé de sa vie pour être le premier et que le combat continue avec Jack Daniels, Borja Iglesias ou encore Olivier Rouillet. Autre point important que Marilyn souhaitait rappeler, la position d'allié. Comme l'explique la FIFPro, être allié n'est pas juste porter un maillot arc-en-ciel quand tout le monde regarde, c'est agir quand personne ne voit, c'est un choix quotidien, constant et souvent challengeant. La discussion continuera ce dimanche à 19h sur Syllab dans une émission Ambiance Culture spéciale Coupe du Monde et Pride. Quant à toi, Marilyn, on te retrouve peut-être l'année prochaine pour une chronique dans 6h avant minuit. Merci à toi. On a un répondeur à écouter, c'est maintenant.
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15: Coucou, j'ai laissé un message parce que ce week-end c'est la fête de la musique, donc je pense que c'est partout en France, même à Rennes ou ailleurs, donc je sais qu'à Rennes, il y a des têtes d'affiche comme le groupe Tentative qui passe au May Mitterrand. Donc, le groupe Tentative, c'est un collectif rennais parisien qui ont sorti des titres comme Garçon Glaçon, donc, qu'on entend un peu dans la playlist de Syllab. Donc, c'est produit par sa Goth, donc du groupe La Femme. Donc, c'est le groupe qu'on connaît aussi parce que c'est pareil, il y a moitié parisien, moitié rennais dans ce groupe qui n'existe plus depuis le mois de novembre dernier. Et puis il y a son système dans Zadar, je sais plus où, Galion, je crois que c'est au Pilinène, je sais plus où, mais comme quoi il y a plein de festivités à faire pour la fête de la musique dimanche 21. Et dans le secteur de Saint-Malo, je pense que il y a quelques artistes et tout, mais je sais que par chez moi, du côté de la campagne Malouine, donc Mignac Morvan, Le Tronchet, et il y a le mes amis du groupe Les Guichenettes. Donc c'est un groupe formé à Saint-Malo qui est un peu sur Rennes, qui font du rock psyché, donc un peu style années 70 ou 60, qui ont sorti un EP en 2018 que j'ai eu en cadeau d'anniversaire et que j'arrête pas de les écouter parce que donc ils vont passer dimanche 21 au Tronchet, donc à côté de Mignac Morvan. Donc en ce moment, j'écoute beaucoup le titre « Envoie-moi un sexo », donc vraiment un titre très humoristique, aussi très très poignant aussi, parce que c'est une histoire de relations amoureuses et tout ça. Donc si vous êtes intéressé de voir ce groupe-là, ils sont à la fête de la musique au Tronchet, donc à côté du Mignac Morvan, c'est là où il y a le golf. Donc, c'est facile comme tout à trouver. Donc pour ceux ou celles qui veulent venir dans le secteur de Saint-Malo, il faut taper le golf de Saint-Malo, le Tronchet, c'est là où se trouve le village. Et à ne pas oublier samedi aussi, parce qu'il n'y a pas que la fête de la musique, il y a aussi la marche des fiertés à Rennes. Donc je sais que Syllab est partenaire de cet événement, donc n'oubliez pas que la radio Syllab fait le Radio Caddie à l'esplanade de Charles de Gaulle. Donc je ne sais plus c'est quelle heure, mais je sais que c'est à l'esplanade Charles de Gaulle. 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Donc allez, j'embrasse très très fort à toute la rédaction de Syllab. Et puis bien sûr, vu que demain il n'y a pas d'émission, et demain c'est mon anniversaire, et bien sûr je vais arriver sur mes 33 ans, donc presque l'âge du Christ. Donc, donc en ce moment je suis un peu chargé au niveau du planning. Allez, j'embrasse très très fort à Louise. Je sais que la semaine prochaine, ça va être peut-être la dernière semaine ou peut-être l'avant-dernière semaine. Mais en tout cas, j'embrasse très très fort. Et puis bien sûr, j'embrasse tout le monde de la radio Syllab. Allez, gros bisous à vous. Ciao.
1: Merci Benoît. La bise à toi. Faites comme Benoît. Laissez-nous un message vocal au 02 30 96 25 35. Si vous allez au 3.0 Fest, par exemple, demain soir, donnez-nous une petite aperçu de l'ambiance. Ce serait cool. 02 30 96 25 35. Merci Anna pour la technique de ce soir. À lundi dans 6h avant minuit.

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1: 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Bonsoir.
0: Bonsoir.
1: Alors, vous êtes bien à l'écoute de Dégenré. Et ce soir, on vous propose une émission pour parler de la transphobie et notamment de la transphobie qu'il y a dans les milieux féministes, dans toute la société, mais aussi dans les milieux féministes, et de comment cette transphobie va impacter tous les milieux militants, mais aussi les milieux militants trans. Et donc, pour faire cette émission, je suis en compagnie de Jo. Bonjour Jo.
3: Bonjour Ernest.
1: Et du coup, toi, tu fais partie de l'AG Transinter. Tu veux nous la présenter ?
0: Oui, Transinter en fait, pas l'AG Transinter. Ah, mais bon,
1: du collectif Transinter.
0: Oui, voilà, le collectif Transinter. Par contre, je fais partie de ce groupe, mais je ne viens pas au nom de Transinter. Juste, c'est important de le préciser. Et Transinter, c'est un groupe de personnes trans et d'alliés dont le but, c'est de faire des actions politiques diverses et créer du contenu théorique. Voilà.
1: Et alors, aujourd'hui, on va utiliser différents mots, plein de mots différents autour de ces questions de transidentité. Alors du coup, on va commencer par définir ces termes-là. Un des termes qu'on va utiliser, deux termes qu'on va utiliser, c'est AMAB et AFAB. Tu veux nous les définir ?
0: Alors, AMAB, c'est assigné, du coup, male at birth, c'est anglais. Et donc, c'est les personnes qui sont nées hommes, assignées hommes, voilà. Et AFAB, c'est les personnes nées femmes, c'est-à-dire assignées femmes.
1: À la naissance.
0: À la naissance, voilà.
1: Et on va utiliser aussi le terme cis ou cisgenre.
0: Et le terme cisgenre, c'est les personnes qui sont nées assignées dans un genre et qui gardent le même genre et qui se sentent à l'aise avec ce genre-là.
1: Et ensuite, on va du coup aussi utiliser les termes transphobie et transmisogynie, le sujet de notre émission finalement.
0: Oui, finalement. Et alors, transphobie, c'est le mot parle assez de lui-même. C'est les discriminations que peuvent vivre les personnes trans, donc les personnes non cis. Plutôt des pensées qui traversent la société entière, quoi. Donc la transphobie, c'est un mouvement social. C'est bizarre de le dire comme ça, mais...
1: Oui, c'est une organisation sociale qui fait que les personnes trans sont discriminées, exclues, violentées, etc.
0: Voilà.
1: Et donc ça, c'est ce qu'on appelle la transphobie. Mmh. Et il y a plus particulièrement la transmisogynie.
0: Et alors, la transmisogynie, c'est une variante spécifique de la transphobie. Parce que les personnes transféminines connaissent une, on va dire, là où les mecs trans à certains endroits connaissent une ascension sociale, les meufs trans connaissent plutôt un déclassement social. Et il y a, en plus de la misogynie ordinaire, on reconnaît la misogynie que vivent les meufs trans, puisque elles vivent la même misogynie que les meufs cis, mais en plus des aspects, enfin des...
1: Des spécificités.
0: Ouais, des spécificités du fait d'être trans qui se

0: ajoutent ou se s'entrecroisent à des moments. Et le fait d'utiliser le mot transmisogyne, c'est reconnaître cette spécificité, quoi.
1: Donc elles vivent de la transphobie et plus particulièrement de la transmisogynie et de la misogynie.
0: Voilà, c'est ça.
1: Et donc, un des objectifs de cette émission, c'est bien sûr de faire avancer les milieux féministes et de pouvoir réfléchir à qu'est-ce qui s'y crée et comment pouvoir faire bouger des choses en créant de la réflexion sur ces sujets-là. Un des autres objectifs, c'est aussi de se rendre compte comment la transphobie a un impact aussi directement sur les luttes trans. Et du coup, d'améliorer des trucs négatifs qui peuvent se passer liés à de la transphobie qui se transmet, finalement.
0: Comme dans tout le reste de la société. Ça aussi, on voulait le préciser, qu'on est là parce qu'on est dans les milieux féministes et qu'on a envie d'échanger de la pensée, mais qu'on n'est pas là pour charger le milieu féministe.
1: Oui, et l'idée, c'est de pouvoir faciliter, améliorer des solidarités qui ne sont pas aisées, qui ne sont pas évidentes. Et que notre volonté, c'est aussi d'augmenter les solidarités, de les favoriser, et, parce qu'il y en a vraiment, réellement, extrêmement besoin. Et du coup, l'objectif de l'émission, c'est aussi de renforcer des solidarités. Tout au cours de l'émission, on va passer divers extraits sonores qu'on peut présenter maintenant. Du coup, des extraits sonores d'une camarade que tu as interviewée et des extraits sonores d'une émission de radio qui s'appelle « Le patriarcat nous latte aussi la gueule » et qui est une émission de radio qui a été créée, produite lors d'un festival en Bretagne qui s'appelait le Pchit et qui était un festival au début en non-mixité sans mec cis. Et en fait, cette non-mixité a posé problème à des personnes. Donc, il y a eu de la réflexion, du travail. Cette non-mixité a été élargie et le festival s'est tenu dans la non-mixité sans mec cis hétéro. Et en fait, ça a permis pendant le festival que des textes soient lus. Et ces textes ont été enregistrés puis pour en faire une émission de radio. Et on a pris quelques tout petits extraits de cette émission qui est beaucoup centrée sur la question de la non-mixité. Mais du coup, qui quand même raconte pas mal de choses de la transphobie des milieux féministes. Et c'est ce qui va un peu... donc, et l'interview que tu as fait et les extraits de cette émission vont un peu ponctuer toute notre émission aujourd'hui et venir un peu alterner avec ce qu'on a à vous raconter. Et du coup, on va commencer par un premier extrait de ton interview.
0: Oui.
2: Après, j'ai envie de partir surtout en cette période politique dans laquelle on vit par les ennemis politiques. Pour moi, la première chose, c'est clairement les groupes fachos, quoi. Les groupes qui représentent souvent un féminisme blanc, bourgeois, cis, bien entendu, et qui portent les intérêts de cette classe sociale, qui reproduisent un peu souvent qui bloquent souvent un peu sur les mêmes questions. Et j'ai l'impression qu'en ce moment, en France, le triptyque, un peu, c'est... L'islamophobie, ça clairement, c'est vraiment le point numéro un, tout comme le racisme en général, mais l'islamophobie est encore, peut-être encore plus en particulier. La question du voile notamment et de tout ça, chez ce type de féministe, c'est vraiment le truc qui prend beaucoup de place. Et après, voilà, les deux autres questions qui viennent souvent, c'est clairement la question du travail du sexe et la question de transidentité, quoi. Et pour moi, c'est... Ça va souvent l'une avec l'autre, et quand je vois un groupe qui se positionne de manière très virulente sur une de ces questions, j'ai l'impression que souvent il va être aussi assez vénère sur les autres aussi, quoi, en France en tout cas. C'est des attaques au niveau médiatique, du coup, comment dire ça, les groupes qui pratiquent la haine, c'est surtout en ce moment, j'ai l'impression que ça s'exprime beaucoup à travers les médias. Du coup, oui, c'est au niveau de l'opinion publique qui, petit à petit, où on élargit le seuil d'acceptabilité de ce qui peut être dit, tu vois, par exemple, et qui fait du coup que, d'un coup, c'est possible de dire des choses qui étaient considérées comme un peu taboues il y a quelques années. Cette histoire un peu le processus d'acceptabilité du fascisme, c'est quelque chose qu'on vit, et on le vit clairement aussi sur les questions trans. Et du coup, oui, voilà, c'est des conséquences au niveau qui s'expriment à travers ça, et du coup sur de manière très diffuse dans la société, en vrai. Que ça peut être par des lois, peut être aussi par dans les médias et du coup dans l'imaginaire, j'en sais rien, d'un parent qui voit un film, qui voit un débat télévisé, qui après reproduit la même chose vis-à-vis de son enfance.

0: Vous êtes toujours à l'écoute de Dégenré, l'émission féministe pour déranger. Et ce soir, on parle de transphobie. Et on vient d'écouter un morceau de Klaus Tinto qui s'appelle « Crève la nausée ». Et avant, on a entendu un extrait d'interview avec Emma. Et effectivement, ça va dans notre sens de comment créer des solidarités et des luttes fortes contre les idéologies réactionnaires et l'extrême droite, etc. Entre autres de nos luttes. Et en fait, un des enjeux aussi avec tout ça, c'est que on vit dans un monde cis-hétéropatriarcal. Une des données du cis-hétéropatriarcat, c'est la différenciation de genre. C'est créer deux genres bien distincts, d'un côté les hommes, de l'autre côté les femmes, et que ces genres ne se mélangent pas, qu'on ne change pas de rôle, que les rôles soient bien attribués, et c'est assez constitutif, finalement, du patriarcat. Le cis-hétéropatriarcat se base sur des genres distincts et des rôles sociaux distincts qui permettent des discriminations, des dévalorisations, de l'exploitation. Mais ces genres distincts, ils nous traversent, et ils traversent toute la société et ils traversent aussi le féminisme. Et du coup, cette binarité de genre, elle a un impact direct et elle génère de la transphobie.
1: Oui. Aussi, ce qu'on peut redire, c'est qu'à un moment, la binarité de genre, pour découper à grosses tranches la société, pour analyser des oppressions, ça peut ou ça a pu être efficace, mais que à plein d'autres moments, déjà c'est un outil pour découper la société conceptuel, et c'est pas forcément une réalité naturelle, quoi. Je dis des banalités, mais ça va mieux en le disant que sans le dire.
0: Oui, que le genre est une construction sociale et qu'il n'a pas de base naturelle. Et qu'on peut l'analyser, mais que c'est pas une réalité pour tout le monde, c'est pas une réalité automatique et pour tout le monde.
1: Voilà. Et après, même au niveau de la construction sociale, il n'y a pas un seul genre, un seul type de genre. Et du coup, nous, ce qu'on essaye quand même de questionner fortement, c'est cette binarité qui est intégrée par tout le monde, du coup, même les personnes trans. C'est aussi une des causes qui provoque pas mal de troubles de dépressifs, suicidaires, voilà. J'ai perdu ce que je disais.
0: C'est des injonctions à correspondre à des normes, à des genres et à une binarité de genre.
1: Oui, c'est ça, alors qu'on ne l'est pas. Non, c'est la transphobie intégrée, c'est ça, qui pousse les personnes trans à se détester. Du coup, même les personnes trans ont intégré de la transphobie. Donc, il n'y a pas de raison que dans le milieu féministe, il n'y ait pas de transphobie. Mmh. Et une des manières que la binarité et donc la transphobie a de s'exprimer dans les milieux féministes, ça va être, par exemple, d'essentialiser les corps. Même si, même chez les camarades proches, on pense pas que le genre est quelque chose de naturel et lié aux organes génitaux, par exemple, on est vraiment noyé sous cette, ce mouvement spontané de dire t'as une bite, voilà, la bite, c'est un outil masculin, mais c'est aussi un outil oppressif qui va commettre des violences, alors que au contraire, la vulve, elle va être innocente, pure passive. Et passive et un outil féminin. Et avec ça, du coup, bon, il y a ce truc-là de l'anatomie, mais il y a aussi l'aspect d'assigner avec le passing un comportement social et une potentialité d'agression et de dangerosité, en tout cas. Et
0: du coup, le passing, c'est le fait d'être vu dans un genre ou dans un autre.
1: Oui,
0: donc, par exemple, pour un mec trans, c'est d'être perçu dans la société comme un homme. Mm-hmm. Et pour une meuf trans, le passing, ça serait, c'est d'être perçu dans la société comme une femme.
1: Voilà, c'est ça. Et du coup, sur la base de ce passing, énormément de personnes trans témoignent de la différence de traitement dans les milieux féministes. Et ce qu'on peut, par exemple, observer, c'est que les personnes AMAB, même si potentiellement beaucoup de personnes AMAB et qui sont des personnes transfemmes ont un bon passing, ne vont pas venir très souvent dans les milieux féministes parce qu'elles sont soupçonnées tout le temps d'être des personnes agressives, d'avoir les comportements des hommes parce qu'elles ont été éduquées comme des hommes. On va beaucoup moins leur laisser passer de choses, de blagues, de... En tout cas, il y a un écart quoi, de traitement important.
0: Voilà. C'est-à-dire qu'à la fois, on va leur demander de correspondre particulièrement à un genre, d'être assez féminine pour pouvoir être dans le milieu féministe, et en même temps, être toujours en train de surveiller leur comportement, ou ce qu'elles font, ou ce qu'elles disent, et dès que ça ne plaît pas, renvoyer ça à... une ancienne masculinité ou quelque chose comme ça.
1: Oui, voilà. Et ou des fois aussi, quand les personnes transfemmes sont trop féminines, on va aussi les accuser de rejouer les codes de la féminité et qu'on s'est tellement battu pour plus être dans les codes de la féminité et en fait elles cassent tout le boulot ou alors ah mais vous vous faites opérer, c'est pas naturel. Bon, ça il y a aussi avec les mecs trans de tout ce qui est les transitions qui sont pas naturelles et... Bon, il y a d'autres stigmatisations, quoi. Voilà.
0: Et du coup, de refabriquer toute une tonne d'injonctions pour correspondre à la fois à des codes binaires de genre de la société patriarcale que l'on combat, mais aussi des codes féministes.
1: Oui.
0: Et ça, du coup, là, tu l'as développé en particulier sur la question de la transmisogynie. C'est aussi un truc qui existe vis-à-vis des mecs trans ou des transmasques.
1: Ouais, enfin, pas pareil, mais une des conséquences pour les transmasques, ça va être, par exemple, d'avoir du mal à se dire homme, par exemple. Ou que le processus de transition, quand on vient de milieu féministe, est beaucoup plus compliqué dans le rapport à la masculinité. Et ce qui fait qu'il y a beaucoup, beaucoup, beaucoup de mecs trans qui vont se dire non-binaires parce que ont peur de se déclarer homme. Parce que homme égale oppression, égale domination, égale ce qu'on essaye de lutter contre depuis toujours. Et en fait, pourquoi là, nous, on a envie d'aller de ce côté-là. C'est quelque chose d'ailleurs, c'est des arguments qui sont employés très souvent, d'être des traîtres à la cause, de reproduire, bref. On en parlera plus tard. Mmh. Et autre chose, par exemple, il y a la phalloplastie qui est hyper tabou.
0: Du coup, la phalloplastie, tu veux définir pour les personnes qui ne connaissent pas la radio ?
1: Oui, c'est le fait de reconstruire un pénis. Moi, par exemple, j'en ai quasi jamais entendu parler. C'est la première fois que quelqu'un m'a dit « Ah, la phalloplastie, c'est tabou », j'ai fait... Ah, oh bah oui, c'est vrai, ça existe. voilà. J'en avais jamais entendu parler avant. C'est dire à quel point c'est tabou.
0: Et du coup, on voit qu'il y a des imaginaires patriarcaux nous impactent fortement et font que, par exemple, la phalloplastie va être complètement tabou parce que le phallus est associé à quelque chose de négatif. Et comment des imaginaires féministes, qui sont des imaginaires de féminisme essentialiste, essentialiste veut dire d'associer l'essence de l'homme et l'essence de la femme à des rôles qui seraient biologiques, etc. Et du coup, d'associer de manière quasi automatique des rôles, des imaginaires et des genres, alors même que c'est ce qu'on veut déconstruire.
1: Voilà.
0: Et du coup, en créant par exemple des imaginaires pénis égale
1: oppression
0: ou quelque chose à couper, viol, à détruire, associer à quelque chose de négatif dans les luttes féministes, en fait, vient fabriquer finalement directement un truc transphobe. Qui peut atteindre et des meufs trans et des mecs trans.
1: Oui.
0: Alors, on va continuer en écoutant un autre extrait de l'interview de Emma qui parle des mêmes choses qu'on vient de parler en les formulant un peu différemment et qui ouvre sur d'autres sujets qui nous permettront de continuer la discussion.
2: Que souvent, c'est des... Comment dire ? Que c'est des choses qui peuvent se manifester... déjà d'une manière très simple par des normes et ça c'est quelque chose en termes juste de comment dire de qui se manifeste dans la plupart des groupes sociaux, quoi, de qu'il y a une majorité de personnes qui plutôt se retrouvent sur un certain type de vécu systémique et tout ça, voilà, ça peut avoir tendance à devenir la norme, de même si une partie de ce vécu est, peut être une partie de vécu minorisée, quoi, comme c'est le cas dans les milieux féministes. Et il y a une partie qui est la responsabilité des individus et une autre qui est aussi quelque chose juste qui dépend de choses structurelles et que, comment dire ça, c'est pas si intéressant de se le reprocher individuellement. Mais la question peut-être à terme que j'ai envie de me poser le plus, c'est comment tu changes la composition des groupes et tu fais en sorte qu'il n'y ait pas de telle prédominance, en tout cas d'une certaine classe sociale au sein d'un groupe, quoi. Voilà. Comment arrêter d'avoir, de reproduire des schémas dominants, et en tout cas de ce que j'ai l'impression de constater, c'est de fond la question un peu de la misandrie. Autant qu'on soit des personnes transfemmes, ou qu'on soit des personnes transmasques ou non-binaires, j'ai l'impression dans tous les cas il y a une question de la pureté de la féminité comme modèle. C'est quelque chose qui nous fait du mal. Parce que, bon, je crois que quand t'es une personne transmasque, c'est assez évident de... de pourquoi.
1: Je vois pas de quoi tu parles.
2: Et quand t'es une personne transfemme, bah, ça se joue à un endroit où, pour le coup, pour être accepté dans les milieux féministes, t'es censé un peu comme t'y réentrer sur tout ce qui a été ton vécu avant ta transition, par exemple, ou... présenter parfois des vécus plus binaires que ce que tu aurais envie pour que ce soit accepté, ou aussi ne pas forcément mettre en avant tes attirances sexuelles, parce que c'est très rassurant parfois quand t'es l'exemplaire parfait de la pédale qui n'a aucune attirance envers des meufs cis et du coup avec qui il peut pas y avoir des malentendus sur ces questions et de questions de se retrouver à partager des choses sur cet ordre-là. Mais si t'as un vécu de personnes bisexuelles ou lesbiennes, des fois il peut y avoir un peu du malaise, quoi, avec ce truc d'être dans des milieux lesbiens et d'être une femme trans dans des milieux lesbiens, par exemple. C'est pas toujours...
0: Vous êtes bien à l'écoute de Dégenré et on continue notre émission sur la transphobie. Et du coup, là, on vient d'entendre encore un petit extrait de l'interview de Emma. Et juste avant, on a évoqué les imaginaires associés entre autres au pénis. Et maintenant, on va plus développer sur, par exemple, les imaginaires collés à la féminité.
1: Oui. On a déjà un peu commencé à le dire tout à l'heure, mais toujours cette dynamique de binarité la femme opposée à l'homme, la vulve opposée au pénis. Là où le pénis était oppresseur, la vulve est plutôt l'innocence, la pureté, voilà. Qui plutôt, bon, c'est assez évident, mais les meufs cis, blanches, en plus, sont capables de violence, sont capables d'oppression, enfin... Et du coup, il y a un côté un peu dangereux, par exemple, pour les personnes, quand on est meuf cis blanche hétéro, il y a quelque chose de dangereux pour les personnes racisées, les personnes pas hétéro, les personnes trans, enfin, d'intégrer l'idée que parce que une meuf fait quelque chose, ça va être dépourvu de violence. Et il y a beaucoup, beaucoup de violences qui se font de la part des personnes cis, même des meufs, sur le milieu trans, enfin, les personnes trans. Du coup, par exemple, le fait qu'il y ait l'hégémonie de qui peut venir dans la lutte féministe ou pas. sans vouloir revenir sur tes vieilles histoires, mais il y a déjà eu, même à Grenoble, des situations où les féministes cis votaient la place des mecs trans dans le mouvement féministe à Grenoble, ce qui est assez hallucinant, en fait. Et oh, on est là, on existe, on est des êtres humains. C'est quoi l'étape d'après? C'est voter si on a une âme ou pas, ou Et bon, bref. Et du coup, ça, c'est possible parce qu'il y a une hégémonie des personnes cis. Et ça, c'est clairement une violence qui est assez importante. Enfin... Et un autre aspect qui est contradictoire, parce qu'évidemment, c'est toutes les histoires et les manifestations sont complexes et contradictoires, parce que là, par exemple, cette question sur est-ce que les mecs trans ont leur place dans le milieu féministe, elle se basait plutôt sur des bases de féminisme matérialiste ou qui disent que donc le genre est construit par les expériences sociales matérielles et que quand on a transitionné, qu'on est un mec trans qui a du passing, enfin bon, elles n'avaient pas forcément ce niveau de nuance-là, mais quand on est un mec trans, on change de catégorie, on est privilégié, du coup on devient oppresseur parce qu'on vit la même chose que les privilégiés, du coup on n'a plus sa place dans le milieu féministe. Et à contrario, les meufs trans qui vivent un déclassement gagnent leur place dans le milieu féministe. Et du coup, ce principe-là, encore une fois, se base sur la binarité, parce qu'il n'y aurait que deux catégories, deux rôles, et pas d'entre-deux. Voilà, donc ça, c'est un aspect de la transphobie, on va dire, mais la transphobie sociale, quoi, entre guillemets. Et après, il y a l'aspect plus essentialiste, mais qui existe aussi. Alors, j'ai déjà entendu, moi, je sais pas, mais je rapporte aussi la parole de plein d'autres personnes. Et j'ai entendu souvent que c'était assez important dans le milieu lesbien, par exemple, que de manière contradictoire avec l'expression de l'oppression type matérialiste, il y a une oppression plus essentialiste, où par contre, les personnes AFAB, du coup les personnes assignées meufs, vont être de fait spontanément intégrées dans la solidarité cis et notamment Gwyn, là où par contre les meufs trans vont devoir gagner leur place et faire beaucoup plus leur preuve que les mecs trans. Ce qui a aussi pour conséquence cet aspect-là, encore une fois, de créer de la compétition entre mecs trans et meufs trans. Et ça, c'est vraiment le point commun entre les deux oppressions transphobes. Où là, par exemple, enfin moi, par exemple, en tant que personne AFAB, la solidarité que j'ai envie de développer, c'est pas du tout spontanément envers les meufs cis hétéros. Enfin, et souvent aussi... pas forcément envers les meufs cis Gwyn, et moi j'ai plus envie de développer des solidarités et je me sens plus proche à plein de niveaux avec les personnes transfemmes ou personnes non binaires que avec des personnes cis. Et du coup, et je comprends que les personnes transfemmes, enfin les personnes AMAB puissent voir, enfin qu'il y ait un écart et que comme si on était complices, nous les personnes AFAB, des meufs cis contre les meufs trans, parce que dans les faits, on a plus facilement notre place dans les milieux féministes que les personnes AMAB. Dans les faits qui, pour le coup, je pense, dans beaucoup de cas, nous dépassent et on développe des solidarités qui ne sont pas celles qu'on voudrait, quoi.
0: Du coup, on va écouter un premier extrait sur... donc c'est un extrait de l'émission de radio et c'est un extrait personnel d'une personne qui raconte comment elle a eu sa place assez évidente dans les milieux féministes.
3: C'est pas évident pour moi de prendre la parole et de m'exposer sur ce sujet en public aujourd'hui. Mais je trouve important de le faire pour soutenir les copines pour qui c'est moins facile d'évoluer dans ces milieux, qui se bouffent encore, encore trop souvent des réflexions transmisogynes. Pour que les choses puissent être discutées, qu'on arrête enfin d'éviter ces sujets et que les choses finissent par évoluer. Je voudrais aussi commencer par rappeler que les discussions sont aussi difficiles entre personnes trans sur ces sujets. On n'est pas tous toutes d'accord, et c'est bien normal. On n'a pas les mêmes vécus et on ne vit pas tous dans les mêmes réalités, notamment matérielles. Moi par exemple, j'ai bien conscience d'avoir une place bien privilégiée dans ces espaces. Parce que je suis un mec trans qui brasse depuis longtemps dans ces milieux féministes et TPG, que j'ai beaucoup de copines depuis avant ma transition. Du coup, ce sont des milieux où je suis connu, reconnu. Je fais de la radio, ce qui fait que ma parole est entendue et écoutée. Et ça facilite beaucoup de choses pour moi. Et m'évite, je pense, de devoir me justifier et me outer en tant que trans dans pas mal de situations.
0: Voilà, du coup, là, l'extrait sonore, ça raconte d'une manière comment des personnes transmasques ou des mecs trans peuvent avoir une place avant et que du coup, au moment de leur transition, cette transition, elle peut être compliquée, on le verra, mais aussi fait un truc de garder une place quand des meufs trans, d'une manière, elles sont exclues du milieu féministe et doivent faire leur place. Et que ça, c'est ce que tu nommais faire une sorte de compétition, génère une forme de compétition avec des inclusions, des exclusions de fait en fonction des positions sociales des gens, de leur vécu, etc. Et ça a un impact direct dans les luttes trans aussi.
1: Oui. Dans les luttes trans, il peut facilement y avoir une mise dos à dos de l'expérience transmasque et l'expérience transfemme comme deux pôles, quoi, d'expérience. Ce qui n'est pas forcément... il y a des cas où ça peut être pertinent, mais il y a aussi beaucoup de cas où, en fait, ça ne l'est pas. Enfin, beaucoup d'aspects sur lesquels ça ne l'est pas, parce que... on peut facilement, par exemple, reprocher aux mecs trans d'être des personnes privilégiées, d'avoir autant de privilèges que les mecs cis, ce qui est un peu abusé, parce que on voit pas beaucoup de mecs trans dans des positions de pouvoir. On vit aussi dans la rue des situations de quand t'as une barbe et des seins, je pense pas que le premier gars qui passe va se dire est-ce que c'est une personne affable ou amable, parce que si c'est une personne affable je la laisse, alors que si c'est une personne amable je lui casse la gueule. Et voilà, du coup il y a aussi l'insécurité dans la rue, quoi, du fait du vécu d'ambiguïté de genre. Tout ce qui est contrôle du corps, de la même manière que les meufs cis peuvent le vivre, avec la difficulté supplémentaire du personnel soignant qui dit « Ah mais moi, je sais pas, je peux pas vous soigner, en fait je connais pas, je suis pas formée, je sais pas je sais pas, les gynécos ou les sages-femmes qui paniquent dès qu'il y a un mec trans, le fait de pas avoir le droit d'avoir des enfants, le fait d'avoir un accès à l'avortement compliqué, il y a plein de...
0: Oui, que ça soit dans le monde du travail, la société, dans la santé, à divers niveaux, que la manière dont s'exprime la transphobie va être différente pour les hommes trans et pour les femmes trans, mais qu'il y a toujours plus intérêt à créer de la solidarité et des ponts entre ces différentes formes que prend la transphobie que de les mettre dos à dos.
1: Oui.
0: Et que même si elles sont différentes, elles s'expriment les deux. Et ce que tu nommais aussi, cette question du privilège. Moi, j'ai l'impression, un des trucs qu'on peut nommer aussi, c'est qu'on peut avoir des privilèges, mais avoir des privilèges ne rend pas forcément dominant. Comme tout à l'heure, tu parlais de meufs cis qui peuvent faire vivre des violences. Oui, en fait, des meufs cis blanches, par exemple, peuvent être opprimées du point de vue du patriarcat, être exposées, par exemple, à des violences dans le cadre familial et du couple, à divers niveaux, à du harcèlement, à des violences au travail, etc. Par ailleurs, dans d'autres cadres, elle a aussi des privilèges et elle peut faire exister des oppressions et des dominations, et qu'on n'est jamais... Avoir des privilèges ne veut pas dire qu'on est privilégié sur tous les plans et dominant sur tous les plans, mais... donne du pouvoir dans certaines situations. Et de la même manière, être opprimé ne veut pas dire qu'on est opprimé partout, tout le temps, et n'empêche pas d'avoir du pouvoir dans certaines situations.
1: Oui, et puis penser ce truc de « Ah, tu transitionnes, donc ça y est, bam, t'es dominant », c'est aussi oublier qu'on n'est pas condamné à avoir des comportements, enfin c'est ce que tu dis, quoi, mais je veux dire, on n'est pas condamné à être opprimé pour la vie, sinon il n'y a plus de politique qui tienne, enfin je veux dire, on est foutu, sinon ça sert à rien de rien faire. On a juste à rester dans le lit et boire des chocolats chauds en regardant Netflix jusqu'à... enfin, et je veux dire, on peut travailler sur sa position de domination. On peut essayer de se rendre compte de ce qu'on fait, des conséquences de nos actes, de comment on pense. Enfin, c'est un peu la base, quoi.
0: Oui. Et pour faire une boucle, donc, on a parlé aussi de la question de la masculinité et des masculinités et la vision des féministes sur cette masculinité-là et le fait qu'aucune alliance n'est évidente. Et on va donc continuer en écoutant un autre extrait de l'émission de radio « Le patriarcat nous latte aussi la gueule ». C'est un autre extrait de lecture et on enchaînera avec un morceau de musique.
4: Dans ma tête, j'associe toute la transphobie et l'homophobie que j'ai pu vivre avec des militantes féministes à ça, une vision fausse et caricaturale de la masculinité. Rejeter en bloc tout ce qui ressemble de près ou de loin à un attribut de gars cis hétéro, ça ne marche pas. Je sais pas si ça les atteint eux, mais en tout cas, ça blesse au passage tout un tas de personnes trans, de copines butch, de pédales non identifiées, etc. Même en essayant d'être trans-friendly, par exemple en demandant les pronoms des gens qui ont l'air androgyne, ou en disant « cis-misandre » au lieu de « misandre », ou en utilisant « personne avec une vulve » ou « personne afab »,« personne assignée meuf », etc. Comme si c'était la seule manière politiquement correcte de dire « meuf », et comme si c'était un groupe social qui avait une quelconque cohérence matérielle. Quand on cherche à débusquer les mecs cis qui se seraient incrustés dans notre mixité, on se retrouve à ostraciser les personnes avec de la barbe, avec une voix muée, ou qu'on imagine avoir un pénis, bref, vous voyez où je veux en venir. Il y a plein de personnes trans qui ont ces attributs physiques, et ça leur appartient de décliner ou non leur identité, de parler ou non de leur parcours, leurs hormones, leur corps. Chercher à démasquer le mec cis partout, ça fait qu'on entretient une ambiance de keuf à aller fliquer les corps et les parcours des gens, et que les personnes trans finissent par plus venir parce que c'est humiliant et à côté de la plaque. Il y a souvent dans ces réseaux une règle théorique qui dit de ne pas présumer du genre des gens sur leur apparence, mais dans la pratique, s'il y a une barbe et une voix muée, c'est forcément un gars cis par défaut. C'est un double standard humiliant qui force à se outer et se justifier. En tout cas, moi, je trouve ça humiliant de savoir que si je suis bienvenue ici, c'est parce que je suis trans, et que du coup, je ne suis pas un mec menaçant dans vos imaginaires essentialistes qui analysent tout par le prisme de la sociabilisation et de l'assignation à la naissance. Ça fait longtemps que je suis plus une petite fille, je suis passée à autre chose, pourquoi pas vous? Quand on me rencontre, on sait pas que je suis trans. Mais quand je le révèle, ça change tout. Il y a un consensus sur le fait que j'ai une vulve, ou que j'ai vécu le sexisme dans ma vie au même titre qu'une femme. C'est humiliant, parce que je ne parle pas de mon corps en ces termes, que je ne vois pas ma vie comme ça, et que c'est pas vos oignons. C'est aussi frustrant, parce que moi j'aimerais être le bienvenu parce que je suis pédé. C'est ça mon acte de résistance face au patriarcat dans la vie. C'est être un mec en crop top, rouler des pelles à mon gars dans le métro, prôner la sodomie, refuser de consommer gratuitement le corps des autres sans les respecter et prendre soin de leurs émotions, refuser les solidarités de gars qui se construisent sur l'écrasement des autres et spécifiquement des femmes, qu'elles soient cis ou trans. Pour moi, c'est ça ma culture PD. C'est avec des camarades PD cis, mecs trans, PD et PD transfemmes, que j'ai appris à être un homme qui refuse d'être sexiste.

0: Pénis de femme.
1: Et voilà, on vient d'écouter le morceau Pénis de femme des Desert Girls. Et on va continuer en parlant aussi de la manière différente de recevoir et de percevoir et les orientations sexuelles.
2: Ouais, en fonction de l'identité sexuelle, c'est pas la même chose d'être un mec trans, une femme trans, spécifiquement dans le milieu féministe. Par exemple, on va facilement permettre à une personne AFAB de se dire PD. Et on ne va pas facilement permettre à une personne AMAB de se dire Gwyn. En tout cas, elle va devoir faire ses preuves de manière beaucoup plus poussée qu'une personne AFAB.
1: Mais j'ai l'impression, un des trucs que tu disais aussi, il y a toujours ce truc de faire ses preuves, prouver qu'on fait vraiment les choses, qu'on est vraiment la bonne personne avec vraiment la vraie identité pour être acceptée. Mmh. Et que ça fait des difficultés d'accès, de reconnaissance, qu'à chaque erreur, chaque conflit, c'est toujours la question de la transidentité qui revient au centre comme si c'était ce qui posait problème et non pas, par exemple, un désaccord politique ou une erreur qui est humaine ou n'importe quoi, ou un désaccord humain ou une embrouille. Et tu parlais aussi que les espaces féministes sont plus ou moins accessibles et font une sorte de sursis en permanence. Ouais.
2: Oui, que ce soit pour les personnes transmasques ou les personnes transfemmes, il y a vraiment le témoignage commun de se sentir en sursis. Et par exemple, il y a beaucoup de personnes transmasques qui témoignent de la différence qui était dans les milieux féministes avant et qui transitionnent et qui retraînent dans d'autres milieux féministes et qui voient la différence de comment on les aborde, comment on les traite, comment ils passent de personne qui a de l'intérêt à personne qui n'a pas d'intérêt et comment ils se font recadrer aussi sur tous les détails de la même manière que les meufs trans se font recadrer à tout va. Et ça fait en effet une sensation d'être en sursis tout le temps, quoi. D'être tout le temps regardé. Ça, c'est assez commun, quoi, comme expérience.
1: C'est commun et violent.
2: Commun et violent, ouais. Et quelque chose dont on n'a pas parlé, j'ai l'impression, tout à l'heure. Que quand on a parlé de la difficulté de faire une phalloplastie, a contrario, on n'a pas parlé l'encouragement pour les meufs trans de faire une vagino.
1: Et, du coup, la vaginoplastie qui est le fait de...
2: De reconstituer une vulve.
1: Et un vagin.
2: Ouais, voilà. Et quand il n'y a pas eu de vaginoplastie, la surprise, le rejet, et même quand la personne ne souhaite pas en faire, et là, ça crée du coup des décalages, des exclusions, des... Voilà.
1: Et du coup, de ce que je comprends, de ce que tu racontes, c'est que d'un côté, les mecs trans vont être ralentis dans leur transition, ralentis par exemple à faire des transitions hormonales parce qu'il y a des imaginaires communs que la testostérone, ça rendrait violent. Et puis beaucoup aussi d'expression dans pas mal de milieux féministes de parler de choses testostéronées comme si la violence, la baston et tout un tas de trucs et la domination seraient liées à la testostérone. Et à contrario, les meufs trans sont encouragées à engager des transitions qui sont des transitions hormonales et des opérations, etc.
2: Pour correspondre aux bons standards... De meufs bonasses qui sont qui peuvent être des bons objets sexuels pour les personnes cis et notamment les hommes cis.
1: Alors on va écouter un autre extrait de l'émission Le patriarcat nous latte la gueule qui parle de ces enjeux de rapport de domination dans des milieux féministes, des questions de passing, etc.
3: En vrai, ça me fait marrer quand j'entends des meufs cis qui se disent misandres et qui passent leur temps à bitcher sur les mecs parce que plein de comportements qu'elles décrivent me rappellent la façon dont elles se comportent avec moi ou mes proches. Les violences psychologiques de couple, c'est des trucs que j'ai vécu avec des meufs cis. La fragilité des dominantes, c'est un truc que je vois chez des meufs cis blanches, leur servir de serpillères, de psy, et même faire leur ménage, c'est des trucs que j'ai vécu avec des meufs cis blanches. J'ai l'impression que ce truc de trauma, c'est fondamental pour comprendre comment fonctionne une communauté. Comment on s'en sort dans la vie, à échelle individuelle et collective. Quand j'entends des meufs cis qui disent « les mecs cis, ça me trigger », bon, en dehors du fait que c'est une très mauvaise utilisation du mot « trigger », je me dis que c'est quand même un bon délire de tout ce que ça insinue comme merde, que du coup, on projette des trucs sur la gueule des gens, sans connaître leur vécu. On voit des gars cis partout, alors qu'il y a des gars trans et des meufs trans qui passent pour gars. Il y a tout ce truc de vécu, de privilège. On projette que tout le monde est cis, blanche, valide et de classe moyenne parce qu'on croit que c'est ça le milieu féministe, et à force de le dire, ça finit par être vrai. Bref, tout ça pour dire que le monde patriarcal nous latte la gueule, qu'on a des solidarités à créer. Il faudrait partir du principe qu'on a des vies complexes et que le vécu des meufs cis n'est pas le centre du féminisme. J'ai un scoop pour vous. Les meufs trans, les gars trans et les PD cis ont des trucs à vous apprendre.
1: On arrive à la fin de cette émission de Dégenré, émission féministe pour déranger, aujourd'hui sur la thématique de la transphobie. On vous a fait une émission bouclette où on fait des tours et des détours pour parler de la transphobie dans les milieux féministes et de leur impact dans les milieux trans et dans les luttes trans. Et voilà, là c'est un peu le moment conclusion.
2: Oui, où on peut peut-être faire moins de bouclettes. On peut faire un petit résumé. de toutes les conséquences qu'on a mis en valeur, j'ai l'impression. Il y a la mise en concurrence des mecs trans et des meufs trans pour l'inclusion dans le milieu féministe, ce qui empêche de développer des solidarités satisfaisantes, on va dire. Il y a la reproduction de la binarité malgré le discours de vouloir détruire la binarité et la conception du genre, qui fait que ça produit des injonctions sur les comportements et les manières de transitionner, alors que pour les meufs cis, plutôt les injonctions, c'est de ne pas avoir d'injonctions.
1: Les revendications, ça serait de ne plus avoir d'injonction.
2: Oui, c'est ça. Je crois que en fait, on a résumé tout ce qu'on a dit en une phrase. On a mis une heure pour juste dire ça.
1: Mais on va, pour continuer, on va écouter un dernier extrait de l'interview de Emma. Et ensuite, on reviendra vers vous pour vraiment terminer l'émission.
4: Et je considère par contre que c'est pas des analyses matérialistes quand t'arrives pas à ramener des nuances, à te rendre compte que dans la matérialité justement des vécus, il y a des nuances. Et oui, t'as des mecs trans qui décident de rejoindre l'armée. Désolé, mais bon, tu vois, t'as plein de catégories de la société qui ont envie de faire ça. Encore une fois, sur les questions de racialisation, comme je crois que c'était Joao Gabriel qui avait écrit des trucs là-dessus. À un moment qui disait merci, quand tu transitionnes et tu deviens un homme noir, pas l'impression d'avoir fait un gros upgrade de la société.
2: Ouais, voilà. C'est le privilège d'aller en prison.
4: De se faire contrôler dans la rue, de se faire tabasser. Ouais. Et après, les questions de statut, comment dire, c'est un statut qui est... Il faut se rappeler quand même, c'est un statut qui, dans plein de domaines de la vie, n'est pas trop valable, quoi. Quand t'as besoin de soins gynéco, quand t'as besoin de tout ce qui touche à des questions corporelles, c'est très compliqué. Quand tu regardes aussi des relations de couple ou d'amoureuses, c'est souvent, comment dire, les dynamiques sont autres. Et par celui des couples hétéro cis, classique, quoi, en tout cas, à plein de moments. Après, je dis pas qu'il y a des personnes trans qui reproduisent ça aussi, tu vois. On vit dans cette société, c'est le modèle qu'on nous donne pour nous construire aussi dans notre transidentité, quoi. Et en tout cas, je sais pas si c'est intéressant de se focaliser là-dessus. Je trouve que c'est hyper intéressant de réfléchir à ces choses-là dans des situations individuelles. Après, ouais, d'en faire des grandes théories et du coup de pointer du doigt une partie de la population en tant que cette partie de la population, et du coup de se méfier de toi en tant que personne qui vient de ce token. Là, pour le coup, c'est vraiment un truc de base pour moi, de discrimination transphobe de base. Faut arriver à des... C'est aussi une question d'arriver à décentrer le discours de ce qui est vécu individuel et... Comment dire ? Soit se concentrer sur ça parce que tu es en train de gérer des questions individuelles, là c'est hyper important de les gérer, je dis pas qu'il faut les oublier, Mais dans des discours politiques, en tout cas, ça ne fait aucun sens de construire un discours politique là-dessus, quoi. Tant qu'on n'a pas un truc large au niveau de la société, qu'on n'arrive pas à construire un truc, des alliances fortes entre différents groupes sociaux, ben on ne va pas arriver à, tu vois, à renverser le système.
1: Et voilà, on arrive vraiment à la fin de notre émission. Pour terminer, on va passer une lecture, puisqu'une personne qui rejoint petit à petit Dégenré nous propose des lectures pour chacune de nos émissions en lien sur la thématique. Et on se quitte sur cette lecture.
2: Oui.
1: Merci de nous avoir écoutés et bonne fin de journée sur Radio Campus Grenoble.
2: Au revoir.
5: Je suis pas trans dans la forêt. Léa Rivière. Trans, c'est le nom d'un trou. C'est le nom d'un fossé, un écart. Trans, c'est le nom de la distance qui me sépare d'un ensemble de fictions situées qui ont échoué à traiter mon cas. C'est le nom de l'espace qui est juste là, autour de moi, entre mon corps et le succès de l'hétéropatriarcat. Trans. Un mot espace. Un pare-feu salutaire, une technologie inframoléculaire qui me protégerait d'un milieu inadapté à mes modalités d'existence. Une pokéball autogérée qui, par intermittence, propulse sa qualité de membrane cellulaire diplomatique en une sorte de devenir muraille, un peu flippant. Trans, c'est le nom d'une bouée, d'un satellite, d'un tram qui longe le périph, d'une ceinture d'astéroïdes, de la couche de pesticides sur la peau d'une pomme dubitative, le nom des douves d'un château fort qui processe sa vulnérabilité, du corps éthérique de Beyoncé quand elle prend une pause, du bruit de la fête chez les voisines d'en bas qui fait comme une berceuse techno un peu cosy. C'est pas moi, ça me longe, ça m'entoure, ça se frotte à moi, ça m'épouse. Ça me fait frissonner. Ça me tient chaud dans l'eau des rivières au printemps. Ça se déplace à ma surface. Mais c'est pas moi. Trans, c'est le nom d'un rapport entre le monde et moi. Le nom d'une balise qui dit « C'est pas par là ». Un trigger warning. Un panneau sur lequel on a écrit « Attention à la marche ». C'est un peu ma meilleure copine. Mon ange gardien rémunéré, une contrôleuse qui déciderait de ne pas me verbaliser sans avoir dit à ses collègues que j'avais pas de ticket. Trans, c'est le nom de l'animal qui nage, court, vole, rampe avec moi dans la rue pour prévenir la dame de garder sa question pour elle. C'est le nom d'une technologie de médiation capable de faire raconter des histoires qu'on avait appris à pas dire à l'école. Je suis pas trans dans la forêt. Je suis trans tant que tu continues à opérer une corrélation entre un appareil génital, un pronom, une géographie des poils et un rôle social. Trans, c'est ce que tu vois de moi tant que t'as pas appris à me voir, moi. C'est un beau nom, un nom de feu et de serpent sacré. C'est le nom de l'écart entre moi et ce qu'il aurait été plus simple que je sois. Franchement, ce qui aurait vraiment arrangé tout le monde. C'est le nom de la fosse plus ou moins sceptique installée entre moi et ce qu'on a commencé à me demander d'être quelques mois avant ma naissance. Trans. C'est le nom de la différence entre la chose étrange, mouvante et pas finie que je suis, et le sujet un peu ambitieux de faire coïncider la multiplicité foisonnante des formes de vie animale en deux catégories douteuses. C'est le nom d'un défaut structurel d'imagination. cette distance, ce trou, cet écart entre la norme et moi,

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6: Il était une fois, sur le grand océan qu'on nomme Internet, une émission. Elle était musicale, elle était collaborative, elle s'appelait le sens du son. Si vous voulez retourner dans le passé, que ce soit pour découvrir ou réécouter ce qu'était le sens du son, vous pouvez consulter le compte Mixcloud de Zorial, son créateur. Zorial, c'est pas moi, moi c'est Cess, et j'ai décidé qu'il était temps que le son fasse à nouveau sens. Je vous avoue que j'avais prévu un autre thème pour cette semaine, mais je me suis rappelé que c'était la semaine du 17 mai. 17 mai, c'est une journée importante. Quand j'étais ado et que j'ai découvert, c'était la journée de lutte contre l'homophobie. Aujourd'hui, c'est la lutte contre les LGBTI plus phobie. Et je vais pas me plaindre du fait que ça soit compliqué à dire parce que c'est important. Toutes ces lettres, elles sont importantes. C'est donc un peu en dernière minute que j'ai décidé de laisser côté le thème initialement prévu pour en choisir un plus fort, plus important, plus pertinent. Le thème de ce 7e épisode du Sens du Son sera donc « Fier ». F-I-E-R, et un petit tiret ou un petit point médian, c'est comme on veut, pour enfin le E. Avec la participation de Anor, Frix, Aminata et Foukoula.
7: De toutes les possibilités qui laissaient paraître le thème des fiertés, un des éléments principaux pour moi était la revendication. Plus encore, la revendication cachée par et derrière la fête. Le 28 juin 1969, des policiers opèrent une descente au 53 Christopher Street, dans le quartier de Greenwich Village, à New York. Ils contrôlent aux alentours d'une heure et demie du matin des personnes sans papier d'identité ou portant des vêtements habituellement réservés aux personnes du sexe opposé. Des tensions apparaissent, et l'histoire nous dit qu'une femme transgenre, Sylvia Rivera, lance une bouteille sur les forces de police. L'abcès créé par des années de répression des personnes transgenres, homosexuelles, bisexuelles, lesbiennes et racisées explose. Les émeutes de Stonewall durent 5 jours. Elles furent le point de départ de ce que l'on appelle aujourd'hui la marche des fiertés ou Pride. En 1973, pendant les commémorations de Stonewall, Sylvia Rivera monte sur scène pour s'exprimer. Elle parle par et pour les personnes transgenres racisées. Elle crie ça et leur souffrance. Elle crie l'injustice. Sans les personnes trans, gays, lesbiennes racisées, il n'y aurait pas de Pride. Il n'y aurait pas de mouvement festif des fiertés. Et pourquoi festif? Parce que le festif fait moins peur. Le festif est innocent, le festif n'est pas dangereux. Et si nous ne voulions pas de ce festif? Et si nos identités anormées vont plus loin que le festif? Que nos corps et nos êtres réclament de prendre réellement notre place? Pas celle que nous méritons, mais celle que nous exigeons. En dehors du festif, qu'existe-t-il de nous? De la violence. De la violence de ne pas trouver d'emploi, de la violence de ne pas être en sécurité financière, de la violence dans le regard des gens bien, de la violence lorsque l'on parle entre nous de la mort d'un frère ou d'une sœur de lutte, morte sous les coups des gens bien. When peace is just another word for death, it's our turn to give violence a chance. Ce sont les premiers mots de l'EP Trans Day of Revenge du groupe Girls Living Outside Society's Shit. Loss.

0: Mais quelle idée de demander à deux gros autistes, dont une autiste qui a été non-verbale la plus grande partie de sa vie, et qui n'a pas du tout l'oreille musicale, de participer à un podcast qui s'appelle Le sens du son. Comment tu veux que je parle du thème de la fierté alors que je suis une personne dont l'amour-propre avoisine les zéros? Je l'ai, ma musique, mais c'est parce que c'est ce qu'elle dégage. Et c'est une musique qui parle d'un personnage et pas de moi. La fierté, la fierté, la fierté. Je ne connais pas ce Pokémon. Bon, alors, ce que j'ai dit à Cesse, moi, c'est que la fierté, j'ai choisi. En fait, tout de suite, j'ai choisi la chanson A Diagnosis de Crazy Ex-Girlfriend. C'est la série la plus importante de ma vie parce que. Et c'est surtout, en fait, cette scène. Donc ça va, je vais un peu spoiler la série, mais il faut pour que je puisse expliquer cette scène. En gros, t'as toutes les premières saisons où c'est un peu une comédie, un peu what the fuck, où c'est ça, c'est t'as le personnage de l'ex-petite amie cinglée qui est un peu stalkeuse, qui est un peu machin, et c'est un personnage qui existe depuis très longtemps dans la culture geek et dans la culture des mèmes, en fait, le personnage de la Crazy Ex-Girlfriend, et là, au début, ils voulaient juste en faire une série. Et en fait, t'as un pivot dramatique au moment de la saison 3 où tu te rends compte que en fait elle est vraiment crazy, elle a vraiment une maladie mentale et elle fait une tentative de suicide et elle se retrouve à l'hôpital et là à l'hôpital et il y a un psychiatre qui se ouais, et il y a un psychiatre qui vient la voir et parce qu'il sait à peu près quel diagnostic elle a et tu la vois en fait elle est dans son lit d'hôpital. Et elle a les cheveux ternes, elle est pas bien, elle est vraiment pas en forme, elle est au fond du trou. Et quand il lui apporte ça, et ben elle, enfin il y a ce psy qui vient la voir. Et en fait au moment où il lui dit, je pense savoir quel diagnostic vous avez, et ben ça s'illumine et puis elle fait, oh mais tu te rends pas compte, j'ai un diagnostic, ça y est enfin un. Et elle se lève et elle commence à chanter en se maquillant et en s'habillant à chanter, oui pendant des années j'ai su qu'il y avait quelque chose qui n'allait pas chez moi et mais ma maman me disait que la faiblesse ça faisait grossir, alors j'ai essayé de me battre, j'ai fait comme si c'était rien, j'ai fait comme tout le monde, j'ai pris des antidépresseurs, j'ai voilà, ma solution c'était règle ça toute seule, prends une pilule, chante un peu, déménage ici pour ce type, et puis voilà. Et en fait, tu la vois, elle fait mais maintenant, je sais que tout ça c'était justifié parce que je suis sur le point d'avoir un diagnostic. Et tu la vois, en fait, elle marche comme ça dans les couloirs d'un hôpital psychiatrique. Et l'hôpital psychiatrique en fiction, c'est toujours associé à quelque chose d'un peu sombre, un peu. Et là, c'est quelque chose de très lumineux. Et elle marche dedans. Et en fait, elle dit mais peut-être que qu'est-ce que je suis schizophrène, bipolaire, borderline. Voilà, ils ne sont pas parfaits, mais au moins ils savent qui ils sont. Et t'as vraiment ce sentiment de fierté qui s'en dégage parce que elle vient de souffrir à cause de sa maladie mentale et en fait elle se rend compte que bah si elle a son diagnostic, si elle a une réponse à toutes les questions, et ben ça veut dire que c'était pas une mauvaise personne et qu'en fait c'était juste une personne en souffrance. Et en fait c'est ce qu'elle dit, elle le dit elle-même, elle dit oui. S'il vous plaît, docteur, prescrivez-moi ma tribu. Et en fait, c'est ça parce qu'en fait, à partir du moment où tu as un diagnostic, ça t'ouvre la porte aussi vers tout un monde de militantisme et ça t'ouvre la porte pour trouver des gens qui sont un peu comme toi. Et que ce soit un diagnostic médical ou un autodiagnostic, ça fait que bah réussir à nommer tes comportements, ça fait que tu peux trouver des gens qui fonctionnent comme toi. Et t'organiser en fait. Et t'as vraiment ce truc, c'est en fait souvent quand t'es fou, quand t'as une maladie mentale, t'es exclu de la société. Et t'as pas ce sentiment, il te manque un truc que tous les autres personnes ont, c'est le sentiment d'appartenance à un groupe. Et t'as pas ça quand t'es fou. Et enfin, je suis une femme qui est grosse, qui est queer, qui est handicapée, j'ai plein de problèmes, mais vraiment, j'ai pas eu ça. Avec le fait d'être bi, par exemple, j'ai eu la chance de naître à une génération où c'était plutôt bien accepté. Mais va dire que
1: Mais
0: t'es
1: bon.
0: fou, que t'entends des voix, que t'as des délires paranoïaques, c'est super dur. Frix, c'est ça veut dire, en fait, en anglais, ça veut dire bête de foire, mais c'est un terme qui a été réapproprié justement par les fous, les punks, les toxicos, les junkies dans les années 90 pour désigner les gens qui vivent en marge de la société. Les travestis aussi, les travailleurs du sexe, c'est les frics, c'est les, tu sais, c'est les gens qui traînent devant les magasins et qui font la manche, les gens qui parlent fort. Et c'est pour ça que c'est mon pseudo frics. C'est les gens qui sont monstrueux pour la société, en fait.

0: Bonjour, je m'appelle Aminata. Je voulais vous expliquer ce que le mot fier signifie pour moi. Donc c'est un mot qui, quand il m'a été proposé par CES, a tout de suite créé des étincelles dans mon cerveau. Elle ne pouvait pas me proposer un thème plus enthousiasmant. Je me suis aussitôt demandé de quoi je pouvais être fier. J'ai regardé dans le dictionnaire et cela a confirmé ce que j'avais dans un coin de ma tête. Souvent, le mot fier est utilisé pour rappeler à une personne, justement, qu'elle ne doit pas être fière d'elle, limite pour la réprimander. Et puis il y a le synonyme, méprisante, dédaigneuse, orgueilleuse. Bon, je vous rassure, dans le dictionnaire, c'était écrit au masculin. Mais comme j'ai la chance de pouvoir dire ce que je veux, je n'allais pas me priver de féminiser ces synonymes. Dans le début de ma vie, jusqu'à l'âge adulte, ni ma famille ni mon entourage ne m'a fait vivre le fait d'être fière comme quelque chose de positif. C'est presque quelque chose intégré socialement. Être fière, c'est se la péter, ou c'est une façon de revendiquer quelque chose qui devrait être caché. Du coup, pour annuler ce que j'avais appris, j'ai décidé d'apprendre à mes fils à être fiers d'eux. Et donc, depuis tout petit, ils ont pu entendre « Tu peux être fier de toi » et « Je suis fier de toi ». La fierté que j'ai voulu mettre en avant était celle d'être une femme. Pour cela, je suis allée dans ma playlist mentale et j'ai tout de suite pensé à « Femme des années 80 ».
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0: J'ai beaucoup écouté cette chanson dans ma vie de jeune adulte, en me disant, c'est cool qu'on ait pu se projeter dans la diversité des métiers que pouvait faire une femme, en lui attribuant des métiers que beaucoup dédiaient habituellement aux hommes. Et puis bon, finalement, même s'il y a des choses qui auraient pu être intéressantes, on tombe assez vite dans des clichés que je trouve sexistes. Le pompon arrivant quand il s'imagine qu'une femme présidente puisse faire bander la France. Et là, je me suis dit que soit il pense que tous les hommes présidents créent de l'émotion dans les parties génitales des personnes intéressées par la gent masculine, ou alors c'est une fonction d'excitation qu'on attribue uniquement aux femmes arrivées au pouvoir. Après, j'ai pensé à une chanson de Julien Clerc.

J'adore ce chanteur. Mes amis ont l'interdiction de le critiquer devant moi, et mes enfants n'essaient plus de me faire passer une chanson de lui lors d'un trajet en voiture, qui rend impossible pour eux le fait de s'extraire de l'écoute d'une de ses chansons. Et puis je l'ai écouté de nouveau, j'ai lu les paroles, et j'ai fini par me dire que c'était finalement aussi critique qu'élogieux. Je n'en connais pas de facile.

difficile. Ça fait pas rêver, en fait, hein. Et puis cette dernière phrase que je n'arrive pas à comprendre. Je vous désire ou même pire. À quoi pouvait-il penser? Bref, vous allez peut-être vous dire que mon esprit voit le mal partout. Mais en cette période où les droits des femmes semblent enfin intéresser plus de monde, je trouve important de ne rien laisser passer. Alors qu'on soit clair, je n'ai pas décidé de ne plus les écouter. Je déteste les postures extrêmes. Mais désormais, je suis vigilante à expliquer les chansons qui peuvent prêter à confusion à mes fils. Parce qu'ils sont prévenus, ils seront féministes et chargés d'être vigilants à leur tour, de ne pas laisser se propager toute forme de conneries, qu'elles soient sexistes, racistes ou que sais-je d'autre d'aussi inintéressant dans notre vie d'être humain et d'être humaine. Puis mon cerveau a glissé du côté des chanteuses. J'ai pensé à la chanson d'Amel Bent, ma philosophie. Cette chanson, je l'écoute toujours à fond.

Je me souviens de ma joie lors de sa sortie. Enfin une chanson qui portait plusieurs combats en même temps. La question de la femme différente physiquement et de la femme racisée qui doit être considérée aussi belle que les autres, aussi importante. Avant elle, il y avait eu la génération de chanteuses comme Wallen. C'est sa chanson, celle qui dit non. Je sais pas si vous vous souvenez. Nous avons besoin de ces femmes qui disent non. De ces femmes qui s'opposent, qui déplacent les montagnes de l'intolérance. Maintenant, peut-être que elle appellerait sa chanson celle qui décide de se lever et de se casser. Je sais pas. Et puis j'avais aussi envie de parler de Rokia Traoré. C'est une chanteuse malienne. J'ai eu la chance de la voir sur scène il y a quelques années. Quelle force, quelle beauté. Elle venait de se couper les cheveux à la garçonne, comme on dit. À ce moment, j'avais aussi les cheveux très courts, et j'avais parfois des doutes sur ma beauté, et la crainte d'être prise pour un homme, et donc de paraître moins jolie. Bref, en plus d'être séduite par sa voix, j'ai aimé la puissance de la femme qui sait ce qu'elle veut. Ce jour-là, un petit bout de sa force a dû glisser jusque moi, car désormais mes cheveux courts ne sont plus un problème. Une de ses chansons s'appelle « Il est ». Kanane ni sogo ya kumafonye.

Dans cette chanson, elle demande à une personne de ne pas lui faire ce qu'elle n'aimerait pas qu'on lui fasse. Elle explique qu'elle ne cherche pas la bagarre, mais qu'elle ne se laissera ni insulter ni faire. Elle conseille donc à la personne de bien réfléchir avant de lui chercher des noises. J'adore. Bon, et puis j'ai pensé à Iseut et sa chanson Corps, à Lucenzo Yakuza et sa chanson Tout est gore. Bon, clairement là, je pense que je risquerais de grignoter le temps des autres personnes qui se prêteront au même exercice que moi. Donc j'ai dû faire un choix. Vous l'aurez remarqué, je suis passé de chanteur qui, disons, rappelle une certaine génération qui pensait que pour faire plaisir à une femme, il suffisait de lui parler de sa beauté et de ses yeux, ou de ses attributs féminins, à cette génération de femmes qui ont décidé d'occuper le game, comme on dit. Il y a eu bien sûr d'autres femmes puissantes avant elles, mais je n'en ai jamais vu autant qui permettaient à la femme noire que je suis de se projeter dans autre chose qu'une femme qui bouge son derrière dans des clips. Ce parcours musical, en mode accéléré, c'est un peu mon parcours mental d'émancipation. J'ai été cette jeune femme, puis cette femme qui avait besoin d'être complimentée pour s'aimer. Désormais, je suis une femme qui se moque de ce que l'on va penser d'elle et qui a décidé d'être fière d'elle, quoi qu'elle fasse. Donc la musique que j'ai choisie pour illustrer ce qu'est la fierté pour moi, c'est une chanson de Nina Simone. Bizarrement, je ne la connaissais pas avant d'entendre la reprise de Petra, pied de biche, lors d'un festival féministe à Rennes. Nina Simone, que dire de cette voix si spécifique que l'on reconnaît entre toutes? Cette voix puissante et les paroles. Elle a ce type de voix qui me fait aimer ma voix, que je trouvais si particulière, voire désagréable. Désormais, je peux parler avec fierté de ma voix que j'ai appris à aimer. Cette voix qui fait qu'on me reconnaît instantanément au téléphone avant même que j'aie besoin de donner mon nom. Cette voix que l'on décrit depuis quelques années comme puissante, chaleureuse, rassurante, souriante, solaire. Je dis tout haut. Je suis fière de moi et de ma voix.

Qu'est-ce que l'on veut dire quand on dit qu'on est fier? Il est assez difficile au premier abord d'en trouver des synonymes. Être fier, cela veut dire qu'on éprouve de la fierté. Certes, mais encore. Qu'est-ce que la fierté dans ce cas? Il y a plusieurs raisons d'être fier. De nombreuses chansons en parlent, ce qui n'a pas rendu la sélection facile. Un premier élément qui nous rend fiers, ce sont les actions que nous faisons. Le fait d'avoir réussi quelque chose que l'on voulait. La fierté concerne à la fois l'objectif atteint ou bien tout le mal qu'on s'est donné pour y parvenir. Ainsi, en premier lieu, la fierté, c'est d'atteindre nos objectifs, réussir ce que l'on entreprend. Donc, d'une certaine manière, on peut associer la fierté à la joie, à la liesse. On est content d'avoir réussi. Mais on ne ressent pas seulement de la fierté pour les actions que l'on réussit. Il est aussi possible de ressentir de la fierté quand nos proches atteignent eux aussi leurs objectifs. De la même manière, qu'eux peuvent en ressentir pour la réussite de nos propres actions. Ainsi, la fierté est à la fois individuelle, mais peut aussi être collective. Et surtout, il me semble qu'elle peut être communicative. Par ailleurs, la fierté ne concerne pas seulement l'instant présent, mais aussi le passé. On peut être fier de nos parents, de ce qu'ils ont été, de ce qu'ils ont fait, de qui ils ont été. Une chanson qui évoque bien cela pour moi est la chanson Les Corons de Pierre Bachelet. Mais ce n'est pas celle-ci que veux vous faire partager, car elle illustre seulement un aspect de la fierté selon moi. En effet, on peut encore être fier d'avoir réussi quelque chose, car c'est nous qui l'avons fait, à notre manière, en étant nous-mêmes. On peut être content d'avoir réussi quelque chose, car on voulait absolument l'obtenir. Mais si on l'obtient en trichant, par exemple, on n'en sera pas forcément fier, car on a réussi, mais en agissant d'une manière qui, selon nous, ne nous ressemble pas. Ainsi, en plus de la joie, c'est cela la fierté. C'est s'assumer, être soi. Être fier, ce n'est pas seulement réussir, c'est réussir à sa manière. Cela ne veut pas simplement dire gagner ou réussir, mais simplement avancer en étant soi, avec nos forces et nos faiblesses, et à notre manière. La fierté, c'est la joie de réussir ou la joie de se faire à sa manière. Être fier, c'est assumer d'être tel qu'on est et être heureux d'être ainsi, et d'agir à notre manière. C'est pour cela que la chanson qui illustre le mieux cela pour moi est une chanson qui invite à se montrer tel que l'on est, et dans un rythme qui nous invite à la fête, à la joie. Cette chanson, c'est Cosmo de Sopra.

C'était le 7e épisode du Sens du Son. Merci de l'avoir écouté. On se retrouve bientôt, j'espère, avec plein de nouvelles participations et toujours autant de nouveaux sons. D'ici là, je vous souhaite de chanter, de danser et de célébrer votre fierté comme vous voulez.

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J'espère que ces chansons vous feront vibrer autant qu'elles m'ont fait vibrer à moi. Bonne écoute à toutes et à tous.

C'était effervescente, votre rendez-vous musical de vendredi, dédié à la musique en espagnol. Bonne soirée à tous et à la semaine prochaine, le vendredi à 20h. Merci.

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faut que je change d'octave. En fait, vous voyez pas, mais c'est vraiment un minuscule clavier. Là, ça sera plus facile.

0: La session de Paris banlieue, tout va bien, Clara, Léonore et Adèle sont bien là, prêtes à nous jouer 7 morceaux si je ne dis pas de bêtises, c'est ça que j'ai noté tout à l'heure, 15 minutes de musique. Il va y avoir quelques petits changements d'instruments par moment, les unes passant de la guitare au clavier ou à la trompette même. En tout cas, les trois au chant, ça c'est sûr. Et dès qu'elles sont prêtes, on pourra commencer cette session.
1: Bonsoir.
2: Bonsoir.

Bonsoir, on est très très contente d'être ici ce soir. On a pas mal de changements d'instruments, donc faudra être patient. Les câbles s'en mêlent, mais ce n'est pas grave. Changer d'instrument à la radio, c'est bien compliqué, mais allons-y.

0: Merci beaucoup. On a encore un autre changement d'instrument. Mais cette fois-ci, je pense que ça va bien se passer.
1: On va vous chanter Les Viennoiseries, une chanson comme toutes celles qu'on chante ce soir de notre nouvel album Dans des lieux.

0: Et maintenant, nous allons partir sur une chanson qui s'appelle Echo and Green, tirée d'un poème de William Blake et écrite par Clara. On espère que vous allez profiter de ce petit moment anglais. Merci.
1: Let's go.

0: Et maintenant, nous finissons nos morceaux par une belle petite chanson qui s'appelle Le Sycomore. Enfin, pas petite parce que c'est la plus longue, donc on espère que vous allez profiter. On vous laisse avec Le Sycomore.
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0: Merci beaucoup.
1: Merci.
2: Merci Paris Banlieue, merci pour cette session. Après la session de Marie Cloc, Marie, si tu veux bien jouer des morceaux extraits de l'album Manivelle, on n'entend que ça ce soir ?
1: Non, pas du tout. Parce que
2: tu fais bien ce que tu veux.
1: Quitte à être entre nous et à faire ce qu'on veut, je vais commencer par une chanson qui était sur l'album précédent, parce qu'il n'y a rien à vendre. Donc je vais, parce que voilà. Et après, je ferai deux trucs. Un morceau instrumental qui s'appelle Manivelle d'ailleurs, qui est le morceau titre de l'album, et après Rentrer à la maison, qui est aussi sur cet album. Ah oui, et donc là je vais, ça va être la goule, voilà, la chanson c'est la goule. Si vous savez pas ce que c'est une goule, vous pouvez aller regarder sur Wikipédia.
2: Elle fait urg souvent, la goule, non ?
1: La goule fait urg, ouais. On y va.

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0: bien profond. Merci, ça fait deux fois que je fais cette chanson en live et que je confonds vacances et enfance, c'est intéressant.
1: Il y a un truc à aller chercher. Hein.
0: Ça, c'est intéressant, je vais reprendre rendez-vous avec mon psy.
1: Merci Marie Cloque pour cette session.
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